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0: bon lundi, on est le 17 août aujourd'hui. Le temps est à la pluie, on a 19 degrés. En espérant que vous allez bien, c'est le retour des vacances de Martin Desilets. Hey, 3 semaines, Martin. Mm-hmm. Bonjour.
1: 3 semaines, bonjour.
0: Comment vas-tu?
1: Ça va très bien.
0: Reposé?
1: Oui.
0: Il a l'air, hein?
2: Oui.
0: Oui, bonjour.
2: Il est saine,
1: La journée de retour de vacances, c'est là que tu réalises si t'as vraiment relaxé. Là, à date, vous êtes assez tranquille, les filles, mais quand tout le monde va arriver dans la station, puis je vais les voir courir, puis moi, je vais faire « wow ». Ça veut dire que ça va avoir fonctionné.
0: C'est bon, ça. Florence n'a pas eu beaucoup de vacances cet été.
2: Non.
0: Très occupée.
2: Oui, mais je te le fais quand même. Hein?
0: Oui, puis là, t'as été dans la frénésie, toi aussi, du Festival international de la chanson de Granby. Fait qu'on aura l'occasion d'en parler.
2: Mon premier, d'ailleurs, aussi. À date, je suis vendue.
0: Oui, parce que là, il faut vous dire qu'en fin de semaine, il y avait quand même le spectacle dans le stationnement ici, juste en arrière du palace. Tout est encore installé, d'ailleurs, et tout ça, on est en train de démonter tranquillement.
1: Ça va être la fun de démonter ça, tout mouillé, là.
0: Ouais, ça, c'est moins le fun.
1: Mais c'est pas pire, la pluie arrête vers 8 heures, fait que ça devrait aller.
0: Voilà. Hey, ça, c'est notre météorologue, hein?
2: Oui.
0: Souvent, il regarde ses radars et tout ça, c'est quand même
1: assez... je me suis fait pogner cet arrêt de baseball, moi, le jeudi passé.
0: Solide?
1: Ah, il a mouillé solide jeudi soir, hein?
0: Je m'en rappelle pas.
1: Oui, moi, je peux te dire, je m'en rappelle.
0: Et moi, c'est Marie-Ève Dupré. Moi aussi, je suis de retour de vacances. Très, très, très heureuse d'être avec vous encore une fois aujourd'hui. On va s'informer tout de suite avec Florence qui nous parle d'une nouvelle application pour la santé mentale des agriculteurs.
2: Oui, on aura la chance d'en parler un petit peu plus en détail au cours de l'émission. Mais pour l'instant, sachez qu'une nouvelle application mobile baptisée Okirico a été développée pour aider les agriculteurs québécois à surveiller leur santé mentale. Conçue par des bénévoles issus du milieu agricole, elle permet aux utilisateurs d'évaluer quotidiennement leur état d'esprit et de suivre son évolution. Alors, l'outil propose également des ressources d'aide adaptées à chaque région du Québec. Donc, si un agriculteur affiche, par exemple, des signes persistants de détresse, l'application peut l'encourager à contacter un proche ou une ressource de soutien. Des spécialistes estiment qu'elle pourrait contribuer à briser l'isolement et favoriser les demandes d'aide dans un secteur qui est particulièrement exposé au stress. Et à l'échelle locale maintenant, plus précisément du côté de Granby, les mineurs issus de la DPJ auront désormais accès à un nouveau service au cours des prochains jours dans la région. Lori Ressources Intermédiaires accueillera ses premiers enfants à compter du 19 août, devenant ainsi le premier service en ce genre à Granby. La ressource comptera au total une équipe de 10 employés composée principalement d'éducateurs spécialisés. Cette initiative fait suite, je le rappelle, à des directives ministérielles visant à retirer des centres de réadaptation, oui, les enfants qui sont pris en charge par la DPJ dans la tranche d'âge des 6 à 12 ans. Et terminons toujours dans la région, mais cette fois-ci du côté de l'Estrie, de la Montérégie et du centre du Québec. Comme les cas de rage du raton, laveur, sont en hausse dans les régions de l'Estrie, notamment. Le ministère de l'Agriculture, des Pêcheries et de l'Alimentation du Québec étend son intervention. Il subventionne maintenant la vaccination contre la rage pour les troupeaux de vaches, de moutons et de chèvres et de cochons aussi élevés en plein air depuis mai 2026 pour les agriculteurs. Rappelons que ce sont 139 cas qui ont été confirmés au Québec depuis le début de 2026 contre 93 en 2025 avec plusieurs cas en Estrie. Alors voilà l'essentiel de vos infos, détails, autres nouvelles comme d'habitude au m105.ca.
1: On va parler de tennis pour débuter. C'est le Masters de Cincinnati qui a débuté dans les derniers jours et puis Félix Auger-Aliassime a réussi son rentrée hier. Il a défait le grec Stefanos Tsitsipas en 2 manches. Il va affronter l'Argentin Juan Manuel Cerundolo demain. Et ça a moins bien été pour Leila Fernandez qui n'aura fait que passer. Elle a été éliminée en 3 manches par la Chinoise Wang Ziyu. Les guerriers seniors, on est en congé. On va entrer dans les séries. Début série quart de finale, c'est juste le 30 août prochain. Ça sera face aux Jets de Montréal. Et pour ce qui est des juniors, eux autres aussi sont en congé cette semaine. Ils jouent pas avant samedi. Ils vont recevoir les Royals de Repentigny au stade Napoléon-Fontaine.
0: Je vous ai parlé rapidement du Festival international de la chanson de Granby. La première soirée des demi-finales du FIG, c'est demain. Alors, on aura l'occasion de découvrir l'univers de 6 des 24 demi-finalistes. Et pour les fins de soirée du FIG, c'est Mal-Aimé Soleil, une formation de la région qui va prolonger l'ambiance du festival au Louis Pub. Aujourd'hui, on prévoit une journée, comme je vous le disais, avec un peu de pluie. Nous autres, ce matin, je suis allée chercher Florence, puis on a couru avec le parapluie.
2: Oui.
0: Un maximum à 22 degrés avec un humidex à 30 et partiellement nuageux pour ce soir, cette nuit avec un minimum à 17. Et on commence cette journée, cette semaine avec 19 degrés et aussi William Cloutier en musique.

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2: On va commencer ce matin avec, on a appris le décès de la comédienne Hayden Panettiere.
3: Ouais, exactement. C'est une actrice que vous avez peut-être vue dans Heroes, dans Nashville. Elle est décédée à l'âge de 36 ans. On ignore dans l'immédiat les circonstances de son décès, mais il y a une enquête qui a été ouverte.
2: Là, si vous avez un petit commerce quelque part à Montréal ou en région, ça se peut que Justin puis Cathy débarquent. C'est arrivé dans une quincaillerie.
3: Bon, là, ils font encore parler d'eux autres. L'ancien premier ministre du Canada qui, avec Katy Perry, ont dansé dans cette quincaillerie de Montréal. C'est un Home Hardware sur le boulevard Saint-Laurent et ils célébraient la nouvelle chanson Downtown du fils de M. Trudeau, Xavier Trudeau, connu sous le nom d'artiste Xav. Et ça ressemble à ça, la vidéo. Vous allez juste l'entendre, mais imaginez les deux en train de danser, dont M. Trudeau avec un siphon dans la main.
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0: On peut voir aussi la chanteuse qui tient la caméra et bon lui en jeans qui effectue quelques pas de danse. Et je trouve ça assez intéressant pour le fils de Justin Trudeau. Il se met sur la map, c'est sûr.
1: Ben là, si Katy Perry vend ton travail, tu sais, en tout cas.
0: Exact.
1: Calendrier. Là, c'est pas la tournée de Justin Trudeau des quincailleries, là.
0: Pas encore. Qui sait? Tu lances de quoi dans l'univers, là? On sait pas. On est dans la dernière semaine du Festival international de la chanson de Granby. Demain, au Allegria, vous allez découvrir Jones, à qui on va parler un peu plus tard en entrevue. C'est un 5 à 7 gourmand et musical pour amorcer la soirée qu'on vous invite à découvrir. Première soirée, donc, demain, les demi-finales du Festival international de la chanson de Granby avec 6 des 24 demi-finalistes. Et pour les fins de soirée, Mal-aimé Soleil. C'est une formation de la région. On les a déjà reçus en entrevue. Là, ils étaient venus en studio nous parler de leur nouveau projet. Alors, belle ambiance à vivre au Louis Pop. Ben, vous restez avec nous autres parce qu'en musique, on va avoir Sarah Dufour avec la chanson Baseball. Tiens, pour faire du lien avec ce dont tu nous as parlé, Martin. Mais on va aussi se parler dans les prochaines minutes de Christine Fréchette à Terre-Neuve pour signer une nouvelle entente pour l'électricité de Churchill Falls. Bon réveil à M105.

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1: Christine Fréchette, qui est du côté Terre-Neuve, pour signer une nouvelle entente. Tu veux nous en parler ce matin, Martin?
2: Oui, c'est un dossier qu'on entend souvent parler, le fameux barrage de Churchill Falls. Bon, Hydro-Québec a le nez là-dedans depuis longtemps. Et on renouvelle des ententes pour vendre cette électricité-là. Puis ça a toujours été un peu un sujet délicat avec Terre-Neuve, parce qu'on se dit, Terre-Neuve dit, c'est chez nous. Hydro-Québec dit, ouais, mais c'est mes installations. Bref, on va signer une entente aujourd'hui. Cet après-midi, ça va se faire. Christine Fréchette sera là-bas. Il y a Mark Carney aussi qui va se déplacer pour aller signer cette entente-là. Et il y a déjà quelques petits trucs là qui sortent de cette entente-là. Entre autres, on peut lire ce matin là que Terre-Neuve va pouvoir finalement vendre de l'électricité aux États-Unis, mais il va falloir que ça passe par Hydro. Ils sont wise un peu. On va augmenter également la production du côté de Churchill Falls, mais c'est surtout pour répondre à la consommation locale. Et les surplus dégagés, ben là, vont pouvoir être achetés par Hydro-Québec pour être envoyés soit dans l'État de New York ou encore au Massachusetts. Vous savez qu'Hydro-Québec est un des principaux fournisseurs d'électricité de la ville de New York et de Boston. Faut pas l'oublier, ça, hein? Dans les négociations avec le président, l'autre bord, on pourrait y rappeler de temps en temps que ces deux grosses villes-là fonctionnent grâce à nous autres. Ceci dit, ça va être ça. Donc, le restant de l'entente, on va le savoir un petit peu plus tard aujourd'hui quand Mme Fréchette et le premier ministre de Terre-Neuve va signer tout ça. Alors, ça va être à suivre aujourd'hui.
1: Autre chose qui retient l'attention, puis je trouve ça super, cette nouvelle-là, une application pour soutenir d'une certaine façon les agriculteurs.
3: Oui, avec leur santé mentale. Et la santé mentale des agriculteurs, c'est pas un enjeu dont on aborde fréquemment. Donc, je trouve ça chouette qu'on puisse en parler aujourd'hui. Donc, cette nouvelle application québécoise qui veut contribuer à améliorer la santé mentale dans le milieu agricole, elle est nommée Okirico. Elle a été créée par Hélène Bourgeois, une agricultrice et intervenante psychosociale du Centre du Québec. Donc, l'objectif de cette application est d'offrir aux producteurs agricoles un outil simple permettant de suivre leur état psychologique au quotidien. Grâce à un court questionnaire, les utilisateurs peuvent alors évaluer leur humeur, identifier certaines sources de stress, observer l'évolution de leur bien-être au fil du temps. Et selon les responsables du projet, les agriculteurs font face à plusieurs défis particuliers. Les longues heures de travail, les conditions météorologiques aussi imprévisibles qui ont un effet direct sur leur rendement, sur leur métier, les fluctuations économiques, surtout en cette période de guerre tarifaire aussi, les responsabilités liées à l'exploitation d'une entreprise agricole qui peuvent avoir justement des impacts importants sur la santé mentale. Pourtant, dans un contexte où les journées sont souvent bien remplies, plusieurs prennent rarement le temps d'évaluer leur propre état psychologique. Donc, c'est pour ça que naît Okirico, dans ce contexte-là aussi, que naît une application comme celle-ci. L'application qui a donc été conçue comme un outil de sensibilisation aussi et de prévention. En prenant quelques minutes pour répondre à des questions simples, les utilisateurs sont invités à réfléchir à leur état d'esprit, à reconnaître plus rapidement les signes de fatigue, d'anxiété, de détresse. Donc, une initiative qui arrive dans un contexte où les besoins sont bien présents. Pour vous donner quelques chiffres, selon l'organisme Au cœur des familles agricoles, plus de 4200 demandes d'aide psychosociale ont été recensées auprès des producteurs et productrices du Québec l'année dernière. Ces données qui témoignent justement de l'importance grandissante de la santé mentale dans le secteur agricole. En terminant, les promoteurs d'Okirico qui espèrent justement que la plateforme contribuera à normaliser dans un premier temps les discussions sur le bien-être psychologique dans le secteur, offrir aussi un soutien supplémentaire aux travailleurs du milieu agricole.
1: Puis tu sais, une fois qu'ils vont mettre le doigt sur le fait qu'ils ont des enjeux, après, il faut avoir des services parce que souvent, ce sont des gens qui ne peuvent pas se faire remplacer, tu sais, ils n'ont pas de vacances.
3: Non, ils ont vraiment des réalités qui sont particulière.
1: Exact. Alors, on les salue, hein, parce qu'il y a beaucoup d'agriculteurs qui sont à l'écoute. Si vous voulez qu'on vous salue, un petit texto 450-900-0105. Le 25 août prochain, donc dans quelques jours, la place Jean-Lapierre va vibrer au son de sa musique. Je parle d'Alex Nevsky qui vient nous chanter Les Coloriers.
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1: J'ai vu qu'ils faisaient des choses ensemble, mais j'ai pas vu ce que tu vas nous dire.
0: Ben, écoute, vous savez peut-être qu'Alex Nevsky et Jean-Philippe Perra sont des amis d'enfance. Ça fait longtemps qu'ils sont amis. Et je pense que Jean-Philippe va être sur scène avec Alex Nevsky. 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
1: Voilà.
0: Vous savez, on a plein de balados dans notre section balado du M105.ca. Il y en a plein que Marie-Ève anime, dont un qui parle de finances.
1: Oui, de l'argent. C'est pas toujours nécessairement évident d'avoir des discussions là-dessus. Mais quand on le fait avec Fadi Sidaros de Sidaros et Associés IG Gestion Privée de Patrimoine, je vous le dis, c'est tellement clair, tellement simple. On va parler de l'argent comme levier de liberté. Pas comme une fin, comment les entrepreneurs ont une relation différente avec l'argent. Ça s'appelle Liberté planifiée. Vous pouvez la retrouver sur YouTube parce que c'est un balado qui est filmé, mais aussi sur toutes les plateformes d'écoute et aussi sur le M105.ca. Alors, je vous invite à l'écouter, puis même à l'écouter avec vos enfants. Pour se diriger vers les infos avec Flo, Mike Demero, Beta Lemay avec Dance with the Sun, Léolé.

0: Avec 19 degrés, lundi 17 août, c'était Dance with the Sun, Olé Olé à M105 à 6h27. Ça veut dire, pour ceux et celles qui sont là souvent le matin, ils savent que les infos s'en viennent avec Florence.
1: Oui, et Martin, t'en parlais un peu plus tôt là, du dossier Churchill Falls. Ben oui. Alors, le premier ministre Mark Carney, qui devrait faire une annonce à ce sujet-là un peu plus tard aujourd'hui, on en reparle.
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0: Il est 6h30, lundi 17 août, et on a actuellement 19 degrés. Pour les infos M105, Florence Aquilina, on se parle de Mark Carney qui devrait faire une annonce aujourd'hui sur la sécurité énergétique.
1: Exactement, Marie-Ève. Donc, cette annonce a lieu à la suite des informations selon lesquelles le Québec et Terre-Neuve et Labrador auraient conclu un accord concernant Churchill Falls. Monsieur Carney, qui sera accompagné du premier ministre de Terre-Neuve et Labrador, ainsi que de la première ministre du Québec, Christine Fréchette, qui sera également sur place. L'agenda public de la première ministre Fréchette rapporte aussi une annonce aux côtés du ministre de l'Énergie, Bernard Drainville, et de la présidente directrice générale d'Hydro-Québec, qui aura évidemment un rôle crucial à jouer dans ce dossier, Claudine Bouchard. Ce sera donc certainement à suivre pour aujourd'hui, cette annonce. Et à l'échelle locale maintenant, un motocycliste de 30 ans qui a perdu la vie en fin de semaine lors d'une sortie de route en Estrie. Et les services d'urgence sont intervenus vers 15h30 sur la route 251. Selon les premières informations de la Sûreté du Québec, le conducteur aurait perdu la maîtrise de sa moto avant de percuter un arbre et son décès a été constaté sur les lieux. Un spécialiste en reconstitution de collision a été appelé par la suite afin d'éclaircir les circonstances de l'accident. L'enquête de la SQ est toujours en cours. Et terminons toujours à l'échelle locale, mais cette fois-ci du côté de Saint-Pie-de-Bagotte, puisque Royal Pyrotechnie, une entreprise de la région, a remporté le Jupiter d'or à l'International des Feux Loto-Québec de Montréal. L'entreprise montérégienne active depuis 60 ans séduit le jury avec son spectacle « On a tous un héros » qui a été présenté le 23 juillet dernier. Le montage du spectacle a nécessité un mois de conception et 2 semaines de préparation sur le site. C'est quand même un spectacle de 28 minutes qui mettait à l'honneur les héros du cinéma, du sport et du quotidien. Cette récompense représente donc une importante reconnaissance internationale pour cette entreprise de la région. Alors voilà l'essentiel de vos infos pour l'instant. Détails, autres nouvelles, comme d'habitude, au m105.ca.
7: On parle tennis à Cincinnati. Ça a bien débuté pour Félix Auger-Aliassime qui avait rendez-vous avec Stefanos Tsitsipas. C'est pas rien, l'ancien numéro 3 mondial. Félix qui l'a défait en 2 manches. Il y avait une petite revanche à reprendre parce que en 10 affrontements entre les deux depuis le début de la carrière de Félix, Félix a perdu 7 fois. Alors, il était bien content de gagner hier. Il va affronter l'Argentin et Juan Manuel Cerundolo demain. Leila Fernandez, elle s'est terminée. Elle a fait que passer. Elle a été éliminée en trois manches par la Chinoise Wang Ziyu. Les guerriers seniors, ben, sont en congé toute la semaine. Enfin, ils sont en congé jusqu'au 30 août. Début de leur série quart de finale face aux Jets de Montréal. Pour ce qui est des guerriers juniors, ben, leur prochain match, c'est samedi. Ils vont recevoir les Royals de Repentigny.
8: Aujourd'hui, c'est une journée où est-ce que vous aurez besoin du parapluie. Il y a un risque d'orage pour commencer la journée avec un maximum à 22, un humidex à 30 et ce soir, cette nuit, c'est partiellement nuageux avec un minimum à 17 degrés. On commence la journée avec 19 degrés un petit peu partout sur le territoire.
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7: Tendance TikTok, c'est le fun, hein? L'été achève, là. On est dans
8: c'est
7: deux.
8: Fun. Des
7: dans...
8: fois, c'est niaiseux.
7: Non, non, non, non, attends. Arrête les jugements, tout de suite de même.
8: Moi aussi, j'en ai des jugements, ça,
7: ouais.
8: De ces sujets-là.
7: Là, l'été achève, hein? L'école s'en vient, ça sent l'école, déjà, là. On va commencer à faire les bilans de l'été. Je vais vous parler de la tendance culinaire TikTok cet été.
8: On va se voir si on l'a déjà essayé, cette tendance culinaire.
7: Ben, écoute, je serais étonné que tu l'aies essayé, mais tant mieux si tu l'as essayé, tu vas pas me dire si c'est bon.
8: Moi aussi, je serais bien surprise. Avez-vous 1,2 million à mettre sur une maison parce que Ludovic Bourgeois vend sa maison du côté de Saint-Sauveur?
7: Ah! Hey, je suis allé dans ce coin-là, moi.
8: Ah ouais, puis?
7: C'est là mon tremblant.
8: T'as-tu vu sa maison?
7: Je savais pas qu'il était à Saint-Sauveur. Il est pas
8: super.

0: Ludovic Bourgeois avec Que sera ma vie à 6h36 avec l'équipe d'M105 le matin, Martin, Florence, Marie-Ève et Martin qui nous amène sur TikTok.
1: Oui, j'ai même pas de compte, imagine. Puis je t'amène sur TikTok quand même. C'est bizarre, hein? Vous le savez, TikTok, il essaie toutes sortes d'affaires. Des fois, c'est des affaires pas brillantes comme manger des Tide Pods. Il y a d'autres fois où ça se peut que ça peut marcher.
0: C'est vrai que pendant les vacances, j'ai parlé de plusieurs défis TikTok niaiseux.
2: Ouais.
0: Dont celui-là, malheureusement,
2: j'avais
0: qui peut être...
2: J'avais complètement oublié cette tendance-là. C'est...
1: Mais tu sais, il y avait le truc, le challenge, là, l'eau froide là, qu'on se garrochait. Là,
0: le
1: ça,
0: bucket...
1: Ice bucket challenge. Ça avait été une bonne idée parce que ben ça amassait de l'argent pour des
2: pour
1: causes.
2: Une bonne cause.
1: Bon, manger des Tide Pods, c'en était pas une.
2: Fait que non, nous regardons, effectivement. Là. Ouais.
1: Alors voici la tendance culinaire cet été sur TikTok. Ça prend un croissant. Jusque-là, ça va?
0: Ça va.
1: C'est bon? Vous mangez ça, les croissants?
0: Oui.
1: Est-ce que vous aimez la crème glacée, vous autres?
2: Oui.
1: Mm-hmm. Les magnums, là.
0: Ouais.
1: Vous savez de quoi je parle? Ça ressemble... Haagen-Dazs fait la même chose.
2: Oui.
1: Là, c'est sur un bâton. Là,
2: oui.
1: Bon. Alors vous ouvrez votre croissant sur le côté avec un couteau. Vous faites un tunnel dans votre croissant et vous rentrez le magnum là-dedans.
0: J'aurais essayé.
1: Tu veux? C'est pour ça que je te dis pas de jugement, Marie-Ève. Tu n'as pas goûté, hein?
0: Non, ben non.
1: Et là, écoute, ça a l'air que c'est super bon.
2: Wow!
1: Ça a l'air que les Français sont pas contents. C'est pas de même qu'on mange un croissant, semble-t-il. Alors, tout le monde s'insurge sur le web, mais tout le monde l'essaye en cachette.
0: Ben oui.
1: Tu sais, c'est comme dans le temps, quand on écoutait Passe-Partout, Marie-Ève, fallait pas le dire, tu sais. C'était hâte d'écouter 100 watts après, par exemple.
0: J'adore.
1: C'est le même principe. Alors, si jamais ça vous tente, achetez un croissant, essayez-les. Si vous l'essayez, on veut savoir si c'est bon.
0: Hey, on pousse plus loin, OK?
1: On essaye-tu?
0: Regarde, on met le magnum dans le croissant, puis on trempe le croissant dans le chocolat.
1: Bon!
2: Oh, mon Dieu, que c'est cochon.
0: Oh, regarde!
2: Ah, mais moi, je suis interpellée. Mais c'est pas... Quand t'as dit tendance culinaire sur TikTok, je pensais au pire, parce que je sais pas si vous vous souvenez
0: exact.
2: De la fameuse tendance de moutarde melon d'eau.
0: Non!
2: Bon, c'était comme... C'est les espèces de combinaisons inédites culinaires qui
1: la
2: apparemment seraient...
1: du melon d'eau.
2: Ah oui, oui, oui. Puis celle-là, elle circulait beaucoup. Puis les gens disaient, ça va vous surprendre, ça va être bon, je l'ai goûté, c'est dégueulasse.
0: As-tu ma face de dédain,
2: oui.
0: là?
2: Ben, ta face c'est de ça. Dédain, c'était ma face après y avoir goûté.
1: Je veux juste te dire que t'avais... Ah, tu l'as fait?
2: Je l'ai fait! Ben oui! Ben, à des fins purement éducatives,
1: oui,
2: je tiens
1: oui,
2: à préciser.
1: Oui, oui, oui. Pourquoi tu essaies de te justifier?
0: Qui sait? Peut-être que d'ici vendredi, vous allez nous entendre goûter des magnums dans des croissants pour déjeuner.
1: Ah! Ben écoute, t'avais l'air à vouloir y goûter.
0: Oui! Regarde ma face!
2: Oh non, mais ça, c'est le fun. Ça a du bon
1: là,
2: sens.
1: Ils n'ont pas dit quelle sorte de magnum, par exemple.
0: Bon, alors, on choisira celui qu'on veut, notre bar. OK? Ça,
1: café.
0: C'est à nous de choisir. Ah, café, pourquoi pas? Royal Pyrotechnie, vous connaissez ça. Ben, on va s'en reparler dans les prochaines minutes. Des bonnes nouvelles pour eux autres.

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2: Et ce matin, l'une des choses dont on veut vous parler, c'est d'une entreprise que vous connaissez très bien. On en parle souvent de Royal Pyrotechnie, une entreprise de la région.
3: Ben oui, c'est eux qui font nos feux d'artifice ici à la Saint-Jean-Baptiste, un petit peu partout aussi dans les villes et les petits villages environnants. Savez-vous qu'ils ont une expertise vraiment très, très haute? Parce que là, ils viennent de remporter le Jupiter d'or à l'International des Feux Loto-Québec à La Ronde, à Montréal. Ils vont rajouter une couche à ce que Florence disait dans son bulletin tantôt. C'est la quatrième fois qu'ils remportent l'or. Savez-vous quoi? Il n'y a jamais personne, aucune compagnie mondiale qui a remporté plus souvent l'or qu'eux autres. Puis je vais en rajouter une autre couche.
2: Okay.
3: 4 en 4.
2: Ah!
3: 4 en 4.
2: OK. Donc, c'est consécutif.
3: Non, ben c'est pas consécutif, mais ça fait 4 fois qu'ils participent, okay. Ça fait 4 fois qu'ils gagnent.
2: OK, wow.
3: Alors, chapeau à la gang de Saint-Py qui fait un travail colossal. Et comme Florence disait tantôt, un spectacle de 28 minutes, c'est pas rien, là, avec la musique et tout. Ça a pris 2 semaines de préparation sur le site. Ça a nécessité 1 mois de conception. Ça a été présenté le 23 juillet dernier. L'entreprise de Saint-Py qui a 60 ans et qui a présenté donc le spectacle. On a tous un héros. Fait que je les salue ce matin. Puis, tu sais, quand on se dit à chaque année, encore une fois, cette année à Saint-Jean-Baptiste, là, il était hot, le feu d'artifice. Mm-hmm. Ben, c'est eux autres, tabarouette.
2: C'est on vrai, les salue. J'étais ça. Là.
3: Ben oui, c'était ta première Saint-Jean ici.
2: C'était ma première Saint-Jean. Et en fait, Émilie et moi, Émilie, Lydia et moi, qui étions présentes pour les feux d'artifice, on s'était fait la remarque à quel point c'était des beaux feux d'artifice.
3: Compagnie reconnue mondialement.
2: Bravo.
3: Voilà, c'est
2: bravo.
3: Chez nous, ça. Alors, détail dans notre section nouvelle du M105.5.
2: Ils font peut-être dodo actuellement, mais s'ils font pas dodo, ben, on vous salue. Puis si vous faites pas dodo puis que vous voulez nous dire que vous nous avez entendu, texto 450-900-0105. Autre chose qui retient l'attention aujourd'hui, et ça, c'est quand même quelque chose d'un peu triste, c'est un nombre de noyades élevé au Québec cette année.
4: Oui, c'est
2: encore.
4: C'est un sujet un peu moins jojo, mais c'est important d'en parler parce qu'on l'a vu beaucoup circuler dans les nouvelles dernièrement. Donc, le nombre de noyades au Québec est plus élevé cette année que l'an dernier à la même période. Selon les données qu'on a pour l'instant de la Société de sauvetage du Québec, il est question de 53 noyades présumées qui avaient été recensées en date du 16 août 2026, comparativement à 50 à la même date en 2025, donc 3 noyades de plus. Ce bilan s'est alourdi au cours de la dernière fin de semaine avec 2 décès malheureusement survenus dans des circonstances différentes. Le premier s'est produit au Saguenay-Lac-Saint-Jean, donc un homme dans la soixantaine qui est accidentellement tombé à l'eau depuis une embarcation amarrée sur la rivière Petite Décharge. Alerté par des témoins, les services d'urgence sont rapidement intervenus. L'autre drame plutôt est survenu plus près de nous, cette fois-ci à Drummondville, donc un enfant de 5 ans qui a perdu la vie dans une piscine résidentielle du secteur Saint-Nécifort. Les enquêteurs qui tentent toujours de déterminer comment l'enfant a pu avoir accès à la piscine et échapper à la surveillance des adultes. Depuis le début de l'année, ça c'est important de le préciser, il s'agit de la 6e noyade impliquant un mineur dans une piscine résidentielle au Québec. Donc, c'est des événements qui relancent des discussions sur les mesures de sécurité entourant les piscines résidentielles. La réglementation québécoise exige d'ailleurs l'installation de clôtures conformes afin de limiter l'accès à l'eau pour les jeunes enfants. Donc, c'est pour ça que c'est important de préciser justement qu'il s'agit de la 6e noyade impliquant un mineur, parce qu'il faut prendre les précautions nécessaires en tant que parent pour éviter le pire. Bien que l'échéance pour certaines installations ait été reportée à 2027, les organismes de prévention rappellent tout de même que ces aménagements, donc c'est-à-dire ces fameuses clôtures, demeurent un moyen important de réduire les risques. Les experts qui soulignent également que la surveillance constante des enfants demeure essentielle, même lorsqu'une clôture ou d'autres dispositifs de sécurité sont présents. Dans le cas des activités nautiques, le port d'une veste de flottation est aussi recommandé afin de diminuer les risques d'accident. Je dirais même obligatoire. Alors que la saison estivale se poursuit et que plusieurs Québécois profitent encore des lacs, rivières et piscines. En terminant, les autorités invitent encore une fois la population à faire preuve de prudence. La prévention et le respect des consignes de sécurité demeurent les principaux outils pour éviter justement qu'un bilan aussi élevé que celui-ci ne se reproduise l'année prochaine en cette période estivale.
2: Oui, puis là, l'été n'est pas terminé. Alors,
4: l'été n'est pas terminé.
2: Vous avez eu plein de bons conseils de Florence. Là. Prenez-les puis mettez-les en application. On a une question sondage, pas mal de fun ce matin qui va probablement vous faire réfléchir. Ça a un lien avec la poupée Barbie que vous connaissez. C'est après Sale Barbe et AA qu'on va vous offrir et qu'on va avoir besoin de vos commentaires.

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0: La gang de Seule Barbe qui nous chantait à M105. Vous avez peut-être vu passer ça, Barbie, récemment. Barbie fait souvent des Barbie à l'effigie de personnalités. Et là, récemment, ils ont décidé de rendre hommage à la chanteuse Whitney Houston avec une poupée qu'on appelle poupée collector. Donc, on peut imaginer qu'il y en aura comme un certain nombre, puis qu'elle va se vendre quand même à un bon montant, puis que les gens pourront la garder dans la boîte pour qu'elle puisse prendre probablement de la valeur. Puis ça nous a inspiré notre question aujourd'hui, à savoir quelle personnalité devrait avoir sa poupée à son effigie. Puis ça me fait penser, vous rappelez-vous du moment où est-ce que tout le monde se faisait des starter packs sur Internet?
1: On avait des très beaux, nous autres, d'ailleurs.
0: C'était des poupées, justement. Tu sais, comme si t'achetais une poupée dans un petit emballage. Puis là, ben, tu pouvais avoir ton personnage, mais à côté des articles qui te représentaient bien. Donc là, avec cette nouvelle Barbie, est-ce que vous avez déjà des idées de à qui on pourrait faire une petite...
2: Oui. Ben moi, ça a déjà été fait. Après quelques recherches. Mais moi, mon idole, vraiment, c'est Frida Kahlo. Donc, ça fait longtemps, d'ailleurs. Dans mon ancien appartement, on aurait dit que j'appartenais à un culte, tellement qu'il y avait, j'avais des toiles de Frida Kahlo partout, des objets, des livres de Frida Kahlo. Et en fait, lorsque Mattel avait fait une poupée de Frida Kahlo, ça avait fait beaucoup parler. C'était en 2018. La famille de Frida Kahlo, qui était pas particulièrement contente, justement, que ça soit fait, qu'on commercialise, finalement, le nom de Frida Kahlo. Son mono-sourcil aussi, son... Qui est symbolique, on peut pas penser à Frida Kahlo sans son mono-sourcil, avait été juste légèrement dessiné, il était à peine visible. Donc, je dirais, ma réponse, ce serait de le refaire et de le refaire comme il faut avec l'approbation de la famille.
0: Oui, vraiment.
2: Oui, vraiment.
1: Qu'est-ce qui se passe le 12 puis le 13 septembre? C'est le début du camp des recrues du Canadien. Coupe de jours après, c'est le début du camp d'entraînement. La saison commence plus tôt cette année, hein, le 29 septembre. Ça va aller vite. Moi, je pense que si tu sors une poupée de Nick Suzuki ou de Cole Caulfield...
2: ce serait un Ken à ce moment-là.
1: Hey, le Jakob Dobesch a joué dans une ligue d'été, dans une petite aréna, je sais pas où, dans la région de Montréal, puis il a été acclamé comme s'il était au Centre Bell avec 21 000 personnes dedans. Ça vous donne ça une idée à quel point il y a de l'argent à faire chez le Canadien? Pas les bobbleheads, là. Non, on parle de poupées, là.
2: Un vrai
1: Canadien. Je pense qu'il y a de quoi à faire, là. Sérieux, là. Il y a tellement un engouement, puis les jeunes ont tellement accroché. Faites une poupée d'Ivan Demidov, mon fils, c'est garoche, là.
2: Mm-hmm. C'est vrai qu'on parle moins de Ken. On pense beaucoup à Barbie, mais je pense pas qu'il y a beaucoup de Ken personnalisés qui sont sortis.
1: Tu viens me dire, là, la victoire de Montréal est championne en titre. Pourquoi on fait pas les deux?
2: C'est ça que j'allais dire. J'allais dire, le hockey féminin aussi, c'est important, la représentation.
1: La poupée de Marie-Philippe Poulin, ça se vend demain.
0: Oui, c'est une bonne idée. Ben, y a beaucoup de femmes inspirantes qui ont leur poupée. Il y a Shania Twain, il y a Kylie Minogue, y a aussi Helen Mirren, qui est une actrice britannique.
2: Oui! Oh, je savais pas qu'elle avait sa poupée.
0: Ouais, ben, c'est ce que j'étais en train de lire pendant que je vous parle. Il y a Zendaya, Beyoncé, Nicki Minaj, qui ont toutes inspiré des modèles de poupées mannequins uniques au cours de leur carrière aussi. Ouais, Jane Goodall, qui est décédée dans la dernière année, la célèbre primatologue.
1: Maria va acheter une poupée de Matt Damon.
0: Non, qu'est-ce que je fais avec ça? Voyons, qu'est-ce que je ferais avec ça?
1: Je t'allais voir l'Odyssée, je pensais à toi.
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7: Ah oui, le temps est gris, mais on a quand même 19 degrés, puis ça va monter aujourd'hui. Il est 7h01, c'est les infos avec Florence. Le gouvernement fédéral qui veut obliger les réseaux sociaux à bloquer l'accès aux moins de 16 ans.
8: Oui, d'autres pays l'ont fait là, récemment. C'est quand même une tendance qu'on voit dans les politiques à l'échelle internationale. Pardon. Donc, le projet de loi qui ne précise toutefois pas comment les plateformes devront vérifier l'âge, c'est vraiment l'enjeu. Parmi les options figurent la reconnaissance faciale, l'identité numérique, déjà exploré ailleurs, comme je le disais un petit peu plus tôt. Donc, l'Union européenne prépare notamment un mini portefeuille numérique pour la vérification de l'âge. D'autres solutions mises sur des comptes existants comme ceux des banques. Aux États-Unis, d'ailleurs, Meta fait pression pour que la vérification de l'âge soit mise en place au niveau des boutiques d'applications, ce qui ferait peser la responsabilité sur des entreprises comme Apple et Google. Une loi au Texas prévoit la possibilité de télécharger une pièce d'identité délivrée par les autorités pour accéder à des contenus réservé aux adultes. Donc, reste à voir comment Ottawa va mettre en place un projet de loi comme celui-ci. Et on en parlait un petit peu plus tôt et on revient sur la nouvelle parce que c'est une nouvelle qui peut toucher les agriculteurs de la région. Oui, une nouvelle application mobile baptisée Okiriko qui a été développée pour aider les agriculteurs québécois à surveiller leur santé mentale. Conçue par des bénévoles issus du milieu agricole, elle permet aux utilisateurs d'évaluer quotidiennement leur état d'esprit et de suivre son évolution. Donc, c'est un outil qui propose également des ressources d'aide adaptées à chaque région du Québec. Si un agriculteur, par exemple, affiche des signes persistants de détresse, l'application peut alors l'encourager à contacter un proche ou une ressource de soutien. Des spécialistes qui estiment qu'elle pourrait contribuer à briser l'isolement et favoriser les demandes d'aide dans un secteur qui, je le rappelle, est particulièrement exposé au stress et aussi à l'isolement. Et terminons toujours à l'échelle locale, puisque la 23e édition de la randonnée de vélo Mira a permis d'amasser un montant record de plus de 300 000 $ pour la Fondation. Donc, il est question de plus de 270 cyclistes qui ont participé à l'événement tenu le 14 août dernier à Sainte-Marie-Madeleine. Les fonds recueillis serviront à former 8 nouveaux duos entre des personnes ayant des besoins particuliers et des chiens guides ou d'assistance. L'organisme qui souligne qu'il s'agit de la plus importante collecte de fonds de l'histoire de l'événement. Depuis sa création, je rappelle en terminant que la randonnée a permis d'amasser plus de 2 millions de $ pour soutenir la mission de Mira. Alors voilà l'essentiel de vos infos pour l'instant. Détails, autres nouvelles, comme d'habitude, au m105.ca.
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10: On va parler tennis. Le tournoi de Cincinnati qui a débuté et Félix Auger-Aliassime qui a réussi son entrée. Il a défait le grec Stefanos Tsitsipas en deux manches pour passer au prochain tour. Il va affronter l'Argentin Juan Manuel Cerundolo. Ça a moins bien été pour Leila Fernandez qui est malheureusement éliminée dès le premier tour. Elle a perdu en trois manches face à la Chinoise Wang Ziyu. À noter que celui qui a gagné à Montréal, Ben Shelton, n'aura fait que passer à Cincinnati. Faut dire que ça s'est étiré pour M. Shelton avec la pluie qu'il y a eu.

0: ça n'a pas été facile pour le tournoi de Montréal. Guerrier Senior, on joue pas avant le 30 août. Ce sera le début des séries. En quart de finale, on va affronter les Jets de Montréal. Et pour les Guerriers Juniors, on a congé cette semaine. Le prochain match est samedi. On recevra les Royals de Repentigny.
1: On est dans la dernière semaine du Festival international de la chanson de Granby. Alors, on va rentrer dans les demi-finales du festival à compter de demain. Et plein d'artistes à découvrir aussi d'ici à peu près 5 minutes. Je vais même vous offrir certains extraits que vous puissiez vous donner. En fait, je vais vous mettre un peu en appétit d'une certaine façon. Aujourd'hui, ben, c'est une journée où est-ce qu'on prévoit de la pluie. Comme vous l'avez peut-être déjà remarqué, le temps est un peu gris. Le maximum aujourd'hui, il est quand même à... On va quand même monter ça à 22 degrés avec un humidex à 30. Il y a un risque d'orage qui est prévu et c'est partiellement nuageux pour ce soir, cette nuit, avec un minimum de 17. 19 degrés, c'est ce qu'on a actuellement à Granby et c'est 18 degrés du côté de Cowansville.
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0: Aujourd'hui, on veut savoir sur notre page Facebook, la gang M105, mais aussi par texto 450-900-105, selon vous, quelle personnalité devrait avoir une poupée à son effigie? Parce que Mattel a dévoilé une poupée à l'effigie de Whitney Houston.
1: Bon, je vais saluer mon collègue DJ chez les Bisons, Rick, qui a dit lui-même, finalement, en disant que... C'était une blague, évidemment. Oui, Rick, mais non. On va parler de Dominique Mercier qui, elle, choisit Céline Dion.
0: Céline a déjà sa poupée. Soit dit en passant, elle ne se ressemble pas du tout. Vous irez faire une recherche, là, mais c'est Mattel qui l'a dévoilée, mais on dirait vraiment pas que c'est Céline. Je vais avoir une salutation particulière pour à faire dans les prochaines minutes après Chabosé et Born to Die pour commencer votre journée. Martin, Marie-Ève et Florence avec

0: penser au festival Lasso, 5e édition, qui a été un immense succès, ça a l'air. Chabosais avec Born to Die. En fin de semaine, je suis allée faire une randonnée du côté de Eastman. Puis après ma randonnée, tu sais, des fois, quand tu fais une petite rando, t'as comme envie après, là? Hein? Fait que...
1: Okay. Je sais pas où ça s'en va.
0: Oui, ça s'en va là. J'ai fait un petit arrêt au Ultramar de Eastman. Fait que je rentre. Puis là, sur la porte, il est écrit qu'il faut que je demande au commis pour ouvrir la porte et tout ça. Fait que, tu sais, j'étais bien avec une casquette, des grosses lunettes. C'est vraiment Sporty Spice, là. Fait que... je demande au charmant jeune homme s'il peut m'ouvrir la porte. Puis il me regarde. Puis là, je suis comme... Il me regarde, mais il a l'air comme de vouloir me dire quelque chose. Okay. Là, je me dis, pour moi, il veut que j'achète quelque chose. C'est pour aller aux toilettes aux États-Unis, c'est pas mal de même.
2: Ben, ici aussi, en général.
0: Non, et en fait, il m'a dit, oui, ça va me faire plaisir, surtout que je vous écoute tous les matins.
2: Oh, il t'a reconnu, c'est ça.
0: Je dis, vous m'avez reconnu comme tout habillé même en Sporty Spice.
1: En Sporty Spice.
0: Fait que là, il dit, oui. Fait que là, je salue Amir. Amir, qui était vraiment super sympathique, à qui j'ai pas pu parler ben longtemps parce que là, après, quand je suis sortie, il était avec des clients et tout ça. Mais merci vraiment de cette gentillesse et de ce beau sourire, Amir, et d'être bien branché à M105.
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2: Ben, commençons justement avec le Festival international de la chanson. Dernière semaine du festival, encore plein de shows à voir.
0: Ouais, demain au Allegria, vous allez découvrir Jones, à qui on va parler un petit peu plus tard. Cassette gourmand musicale pour amorcer la soirée dans l'intimité de l'Allegria. Alors, une belle prestation tout en proximité avec finalement de la bonne bouffe aussi sur place si ça vous tente. Alors, c'est juste avant les demi-finales et vous allez aussi découvrir l'univers des 6 premiers des 24 demi-finalistes. Et pour les fins de soirée du FIG, c'est Mal-Aimé Soleil, c'est une formation de la région qui va prolonger l'ambiance. Et c'est au Louis Pub qu'on va vous attendre pour chanter avec eux autres.
2: Déjà 20 ans pour...
0: Pour les têtes à claques.
5: T'sais, en décembre, là, on trouve tout ça beau. Hein, la première belle petite neige blanche qui tombe, c'est ouh! Après, c'est le temps des fêtes. Là, puis là, on a du fun. C'est la petite neige blanche. Ouh!
0: Alors, pourquoi on vous parle de ces 20 ans des têtes à claques? C'est qu'on pourrait s'offrir un tout nouveau chapitre. On parle d'un long métrage. Michel Baudet, qui est le créateur, a dit qu'il aimerait vraiment ça. Et la chaîne YouTube fait encore très, très bien. On parle de 2 millions de vues par mois, un total qui avoisine les 850 millions de visionnements depuis 2006.
2: Puis ça fait combien de temps qu'il n'a pas fait de nouveau matériel? Il en fait ça encore?
0: Je ne sais pas. Il faudrait aller voir si c'est nouveau, mais
2: parce moi, j'avais vu un reportage de comment il faisait ça. Premièrement, il fait ça tout seul.
0: Dans son sous-sol.
2: Fait que s'il se lance dans un long métrage, là, c'est un travail de longue haleine. Là.
0: Ben, peut-être qu'il a déjà commencé.
2: Peut-être.
0: Tu sais, qui sait?
2: Il y avait un décès aussi dans le monde artistique.
0: Ouais, c'est on a appris que l'actrice américaine, là tu l'as bien dit toi tantôt.
2: Aiden Panettiere.
0: J'ai de la misère avec le nom de famille Panettiere
2: parce que ça c'est à la française.
0: Ouais, mais c'est ça, c'est que elle, c'est son prénom est anglophone, puis son nom, fait que ça, on dirait qu'on n'est pas certain. On l'a vu dans les rôles, notamment dans Heroes, dans Nashville, dans le dernier Scream, si je me trompe pas. Elle est décédée à l'âge de 36 ans. On ignore les circonstances de sa mort. Il y a une enquête qui a été ouverte. Alors, assurément qu'on va vous reparler de cette actrice-là, qui peut-être le nom, comme ça, vous dit rien, mais son visage vous dit quelque chose, assurément. On va se parler dans les prochaines minutes de blitz de négociation. Quelques heures là, avant l'entrée en vigueur de nouveaux tarifs de Trump, c'est après les 3 accords et piscine hors terre. À 7h13, je vous invite pas à être dans votre piscine aujourd'hui. Il y a risque d'orage.

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2: Et ce matin, on va aller se parler de blitz de négociation. On est à moins de 48 heures de l'entrée en vigueur de nouveaux tarifs de Donald Trump.
3: Ouais, tu sais, les fameux tarifs 50% que je parlais avant de partir en vacances, là, ben, on y arrive. Et les négos sont un peu au ralenti, je vous dirais, en ce moment, entre le Canada et les États-Unis. Ça fait peur à bien des gens, notamment à la Fédération des chambres de commerce du Québec, parce que eux, s'il y en a qui sont bien au fait de ce que ça peut faire à pas mal d'entreprises, puis c'est surtout les petites entreprises qui vont avoir le coût plus que les grosses. Les grosses ont peut-être plus les moyens. Je dis pas que c'est mieux pour eux autres, là, mais ils ont un peu plus de moyens, mettons. Puis là, on parle encore notamment là, dans le secteur de pâte et papier, les produits d'emballage, l'industrie textile. J'ai goût de rajouter les décorations de Noël, tu te souviens, il y avait ça dans la liste, notamment. Et aussi nos agriculteurs, le lait notamment et tout ça, c'est pas intéressant de rajouter des tarifs de 50% sur leur prix. Bien évidemment, on espère qu'on va être capable, tu sais, dans les négociations, les deux côtés finissent par faire des concessions, puis sacrifier la gestion de l'offre, c'est pas une bonne idée. Par contre, tu sais, Donald, yeah, c'est correct. On va prendre ton alcool, là, pis on va en remettre sur nos tablettes de la SAQ, par exemple. Tu sais, qu'est-ce que ça pourrait changer? C'est un peu ce qu'on dit du côté des fédérations. Évidemment, on va jeter un œil. L'échéance, c'est le 19 août, donc c'est dans deux dodos.
2: Merci. J'ai hâte de voir.
3: Je sais pas s'il est content en dodo, mais en tout cas.
2: Nous autres, on va le compter en dodo. Si ça vous tente, pour le long week-end de la fête du travail, de prendre la voiture, de faire un petit voyage, aller du côté de Toronto, vous pourriez aller voir celui qui s'en vient en musique, nous chanter Give Me Everything, monsieur, celui qu'on appelle Mr. World Wild.
3: Mr. World Wild.
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0: Avec Pitbull, Give Me Everything, 7h24. Comment ça va ce matin? Je le sais, vous vous levez, vous vous dites, c'est gris. Mais il y en a plusieurs pour qui c'est la fin des vacances. Puis dans ce temps-là, c'est plus facile de retourner au boulot hein, quand il pleut un peu, non? Martin fait comment?
1: Moi, alors, je me suis levé, je voyais pas qu'il pleuvait. C'est mon téléphone qui me l'a dit parce qu'il faisait noir.
0: Dis-moi que ta motivation, c'était de retrouver les auditeurs.
1: Ben oui, c'est sûr. Et ben toi oui. aussi.
0: Oui,
1: c'est sûr. Je savais les que Florence était là ce matin. Ça va faire plus qu'un mois que j'ai pas vu Stéphane, puis je suis relax.
0: Oui. Puis là, ben, tu sais, quand on retourne au boulot, des fois, on cherche des affaires. Martin et moi, on a cherché nos clés ce matin.
1: Je les ai pas cherchées. Je suis allé chercher quelque chose que j'avais oublié dans l'autre auto et je suis parti avec la clé puis j'étais obligé d'aller la retourner parce que ma blonde a été mal prise. Sinon, moi, j'ai cherché mes sites Internet ce matin.
0: Oui! t'as pas comme... Moi, j'ai comme
1: ouais, mais il y en a que je fais juste rentrer... Juste les rentrer vite parce que c'est un automatisme. Et là, ce matin, mon cerveau, il a fait... Ah, j'ai mis ça où? Ah, c'est ça.
0: Mais elle est dans tes favoris.
1: Oui, ben c'est correct. Je me suis retrouvé. C'est pas un problème. Mais tu sais que les activités se poursuivent. Hein?
0: Oui, même si on n'est pas là, nous autres, en vacances, la vie se continue.
1: Et ça va continuer en fin de semaine aussi, alors qu'on va vous présenter le Festival du sport. C'est l'équipe des Grammy Multisports qui va vous attendre. Et là, vous avez reçu Grammy vous informe. Hein? C'est le temps de regarder sur quoi vous allez vous inscrire au courant de l'automne, au courant de l'hiver. Et il y a des affaires, des fois, qu'on sait pas c'est quoi. Mais ça va être le moment d'aller les essayer. Il y a une vingtaine d'activités sportives de la programmation qui vont être en essai. Donc, si ça vous tente d'aller essayer ça, il va y avoir une machine à mousse, maquillage pour enfants, des jeux gonflables, un kiosque, style ton casque, avec des pros du graffiti. Et encore plus, 100% gratuit, c'est au Parc Daniel Johnson. Vous allez trouver tous les détails au grambymultisport.ca. Et mercredi, Fanny Geoffrion de Granby Multisport sera avec nous pour venir nous en parler plus en détail.
0: Et si vous cherchez Martin, il sera à la machine à mousse, assurément. Non, c'est pas là que tu vas être!
1: Ma fille est rendue une pro de la machine à mousse, tu savais ça?
0: Non.
1: Parce que dans le parc de la... Ma fille travaille au zoo. Dans le parc de l'Amazou, là, il y a un bassin de mousse.
0: Aha.
1: Elle a fait ça pas mal souvent cet été.
0: Alors, elle a eu son lot de mousse. Voilà. Je vous irai sur place. Grandmémultisport.ca, comme vous le disait Martin. Cyril Stumbling In à 7h27. Ça va nous mener vers les informations avec Florence Aquilina. Bon réveil. Merci d'avoir choisi M105.

0: J'espère que vous allez bien pour commencer la journée. Vous avez choisi la radio de la Haute-Yamaska-Bon, Missisquoi, M105, à la radio où on s'informe à la demi. Alors, dans quelques secondes à peine, oui. Florence, on te retrouve.
1: Et on revient sur le fameux dossier de Churchill Falls. Le premier ministre Marconi qui devrait faire une annonce à ce sujet un peu plus tard aujourd'hui.
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0: Bon début de journée à 7h32. On a actuellement 19 degrés aux infos M105, Florence. Premier ministre Mark Carney qui devrait faire une annonce aujourd'hui sur la sécurité énergétique.
1: Oui, cette annonce qui a lieu à la suite des informations selon lesquelles le Québec et Terre-Neuve et Labrador auraient conclu un accord concernant Churchill Falls. Donc, M. Carney qui sera accompagné du premier ministre de Terre-Neuve et Labrador ainsi évidemment que de la première ministre du Québec, Christine Fréchette. D'ailleurs, l'agenda public de la première ministre Fréchette rapporte aussi une annonce aux côtés du ministre de l'Énergie, Bernard Drainville, et de la présidente directrice générale de l'Hydro-Québec, Claudine Bouchard, sur le même sujet. Et à l'échelle locale maintenant, on en parlait un petit peu plus tôt, Royal Pyrotechnie, une entreprise de Saint-Pie-de-Bagotte, qui a remporté le Jupiter d'or à l'international des feux Loto-Québec de Montréal. D'ailleurs, Martin, tu disais un petit peu plus tôt que c'était la quatrième fois qu'il remportait ce titre. L'entreprise montérégienne active depuis 60 ans a séduit le jury avec son spectacle. On a tous un héros qui a été présenté le 23 juillet dernier. Le montage du spectacle, qui a quand même nécessité un mois de conception et deux semaines de préparation sur le site, c'est un spectacle de 28 minutes qui mettait à l'honneur les héros du cinéma, du sport et du quotidien. Une équipe d'une vingtaine d'artificiers qui a participé à sa réalisation. Donc, cette récompense qui représente, en terminant, une importante reconnaissance internationale pour l'entreprise de la région. Et terminons toujours à l'échelle locale, puisque les mineurs issus de la DPJ auront désormais accès à un nouveau service au cours des prochains jours dans la région. Lori Ressources Intermédiaires accueillera donc ses premiers enfants à compter du 19 août. Donc ça, c'est dans deux jours seulement, devenant ainsi le premier service du genre à Granby. La ressource qui comptera une équipe de 10 employés, composée principalement d'éducateurs spécialisés. Cette initiative fait suite, je le rappelle, à des directives ministérielles visant à retirer des centres de réadaptation les enfants qui sont pris en charge par la DPJ dans la tranche d'âge plutôt des 6 à 12 ans. Alors voilà, c'était l'essentiel de vos infos pour l'instant. Détail, autres nouvelles, comme d'habitude, au m105.ca.
6: Nouvelles du tennis au tournoi de Cincinnati. Félix Auger-Aliassime qui a réussi sa rentrée en défaisant Stefanos Tsitsipas en deux manches. C'est pas arrivé souvent pour Félix de battre Tsitsipas. Il avait une fiche de 7 défaites en 10 affrontements entre les deux. Donc Félix qui passe au tour suivant. Va affronter l'Argentin Juan Manuel Cerundolo demain. Pour ce qui est de Leila Fernandez, elle a été éliminée en trois manches. C'est déjà terminé. Elle jouait contre la Chinoise Wang Ziyu. Les guerriers seniors sont en congé jusqu'au 30 août, début de leur série quart de finale face aux Jets de Montréal. Ça va débuter ici à Granby le 30 août prochain. Pour ce qui est des guerriers juniors, eux, ils joueront leur prochain match seulement samedi. On va recevoir les Royals de Repentigny.
0: Le temps est à la pluie aujourd'hui. Risque d'orage avec un maximum à 22, un humidex à 30 et c'est des nuages pour ce soir, cette nuit, avec un minimum de 17. On a 19 degrés à Granby. Même chose du côté de Bromont.
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0: Sur notre texto, il y a Normand qui nous a dit que dans les poupées qu'on pourrait avoir à l'effigie de personnalité, le couple Perry-Trudeau, ben pourquoi pas? Je trouve que c'est une excellente idée.
1: je suis acheteur pour Cathy, moi. Caroline Hébert, il va avec les Backstreet Boys. Ça va être vendeur. Je connais beaucoup de filles qui triperaient à avoir des poupées des Backstreet Boys. On a Ginette Renault pour Marie-Claude et Mélissa Bédard pour Luce Rousseau.
0: Je vais rajouter quelqu'un, tiens. C'est celle qui a la chanson de l'été. On dit au sud de la frontière, mais nous aussi, on la tourne beaucoup. Ça va très, très bien pour elle. Une artiste qui est non seulement numéro un au palmarès country aux États-Unis, mais aussi en tête du Billboard Hot 100. Ça a été pendant 17 semaines, cette chanson de Hella Langley, Choose in Texas.

0: que c'est la nouvelle reine du country pop.
1: Ça, je suis d'accord.
0: Elle a linglé avec Houston, Texas, même que du côté de Lasso, on la surveillait de près, mais là, on s'attendait pas à ce que ça devienne un phénomène comme ça. Fait qu'on sait pas si dans les prochaines années, on va pouvoir l'avoir au festival.
1: Elle va coûter cher.
0: C'est ça, hein. Quand les artistes commencent puis qu'ils sont émergents, on est capable de les avoir à un tarif.
1: Attendez-là aux Grammys. J'ai vraiment l'impression qu'on va l'avoir partout.
0: Ah oui?
1: Ouais. Il y a quelque chose qui se passe avec Ella Langley. Qui se passe encore avec Ella
0: Langley. Et avec cette chanson-là qui, pour plusieurs, est la chanson de l'été.
1: Je pense que ça va aussi entre ça et Shakira, Die Die, probablement.
0: C'est vrai, on a tellement entendu Die Die.
1: Et peut-être Alex Warren aussi. On verra.
0: Oui, pourquoi pas. À M105, on a de nombreux balados. Mm-hmm. J'en ai un autre à vous proposer ce matin. C'est avec le service de police de la ville de Granby. Oui, ça s'appelle Mission Proximité. Et j'ai le plaisir d'animer ce balado. Où est-ce que j'ai rencontré des policiers? En fait, faut vous dire qu'il y en a un qui prenait sa retraite lorsqu'on s'est parlé de ses souvenirs. Mais celui que je vous présente, c'est il est encore au service de police de la ville de Granby, le sergent Jérémy Beaulieu-Marcoux. Lui, il a une dizaine d'années d'expérience au service de police de la ville de Granby et il nous explique que la prévention est maintenant plus présente et que les interventions en santé mentale occupent beaucoup plus le quotidien des policiers parce que le métier a vraiment évolué au fil du temps. Puis, tu sais, on le sait, là, maintenant, on a comme un poste au centre-ville de Granby.
1: Pas loin d'ici, ouais.
0: C'est de dire à quel point cette proximité-là au niveau de la santé mentale et justement au niveau de la prévention, elle est super importante. Alors, Mission Proximité, c'est un balado qui vous dévoile donc les coulisses de votre service de police. C'est disponible sur toutes les plateformes d'écoute, mais aussi au m105.ca. Vraiment, vraiment intéressant. Un de tes bandes préférées, les Cowboys Fringants?
1: Ah oui.
0: Ouais. Les voici avec l'Amérique pleure.

0: aujourd'hui, le 17 août, est-ce que c'est l'anniversaire de quelqu'un que vous connaissez? Vous pouvez nous envoyer un texto au 450-900-0105. L'autre façon de communiquer avec l'équipe d'M105 le matin, c'est via la page Facebook La Gang M105. Tous les matins, on vous sonde. On veut votre point de vue par rapport à... Souvent, on rattachait à une nouvelle, puis là, ben justement, il y a Whitney Houston qui aura maintenant une poupée à son effigie, Feu Whitney, qui nous a quitté il y a quand même quelques années. Une poupée Barbie, en hommage à cette chanteuse. Mais si vous pouviez choisir quelqu'un qui pourrait avoir une poupée à son effigie, qui choisiriez-vous?
1: Bon, je salue Daniel Lamontagne ce matin qui a fait un effort pour écrire une réponse qui est la suivante. Marie-Ève Dupré et Martin Désilet.
0: Ben voyons donc.
1: Je sais pas qui va acheter nos poupées, Marie-Ève.
0: Je sais pas.
1: Je sais même pas si ma blonde prendrait une poupée de moi. T'sais, ça te donne une idée?
0: Ben peut-être, tu sais, vu que tu travailles beaucoup pour que tes enfants se rappellent de quoi t'as l'air.
1: C'est correct qu'ils ont eu 3 semaines pour se rappeler, c'est qui?
0: ils pourraient comme parler à papa via l'effigie. C'est bonne nuit, papa.
1: Je sais pas. Allô, si papa? J'ai envie d'avoir une poupée à mon nom. Mais c'est correct, c'est gentil, Daniel. On va prendre. C'est bien de penser à nous, mais.
0: Moi, j'aurais la crainte que cette poupée se transforme en poupée vaudou.
1: Ouais, j'y ai pensé, moi aussi.
0: Je n'aimerais pas.
1: Non, hein. Là, un matin, on rentre pas ni toi ni moi parce qu'on. Quelqu'un qui a décidé qui. Je sais pas, finalement.
0: Ouais, finalement, c'est peut-être pas.
1: C'est correct,
0: pas si
1: Daniel,
0: fun.
1: C'est gentil.
0: Oui, merci beaucoup. Peut-être que, avant de tirer leur révérence, la gang de Cain pourrait avoir des poupées à leur effigie. T'as parlé des Backstreet Boys tantôt.
1: Ben oui. On est pas au même niveau, mais oui.
0: Oui, ils s'en viennent en musique, la gang de Cain, pour commencer votre journée. La chanson, il est midi quelque part. Restez là. Jusqu'à

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0: La gang de Caïn, il est midi quelque part à 7h53. Hey, beaucoup de choses qui se sont déroulées en fin de semaine dans notre région avec le Festival international de la chanson de Granby. À la gang de Jamais trop tôt, une vingtaine de jeunes artistes, je les salue. Il y a aussi eu performance de Bordua, d'Alexandre Desilets, de Luc de la Rochelière, puis on célébrait des anniversaires importants pour eux autres. Là.
1: Oui, 10 ans pour Bordua, qui est Vanessa Bordua.
0: Oui, fille de la région.
1: 20 Alexandre Desilets, puis 40 ans de carrière pour Luc de la Rochelière.
0: Quand même assez incroyable quand tu penses à ça. Le gars qui a l'air encore tout jeune, tu sais, quand même, ça, il a pas vieilli, Luc de la Rochelière.
1: Oui, puis il a eu énormément de succès à la fin des années 80, début 90. Il a laissé beaucoup de chansons aussi en cours de route qui fait partie des grandes chansons québécoises, on va dire ça comme ça.
0: Je sais pas si vous avez eu l'occasion aussi d'aller voir le show de Marco Cagliari.
1: J'ai vu les photos.
0: Écoute, ça avait l'air vraiment hot. Le show était sur le toit du guichet automatique de Desjardins, sur la rue principale à Granby.
1: Exact.
0: J'ai trouvé l'idée géniale de faire quelque chose comme ça. Moi, ça me rappelle un peu, comme si je l'avais vécu, mais je ne l'ai pas vécu, les Beatles, là, qui l'avaient fait sur un toit d'édifice.
1: Tu te souviens-tu, Miro a fait ça sur le dessus de la Tour olympique?
0: C'est vrai.
1: À Montréal?
0: J'avais oublié.
1: Stade.
0: Ouais. T'as raison.
1: On y avait parlé de ça. Hein.
0: Ouais.
1: C'est une affaire complètement
0: capoté. Oh,
1: c'est complètement folle.
0: Puis là, ben, ça a été vraiment un beau rendez-vous. Je voyais les gens installés sur des beanbags,
1: ben,
0: tout ça.
1: Il y a quelque chose avec Marco Cagliari, hein? C'est pas tout le monde qui le connaît, mais hey, ce gars-là était dans Anonymous. J'ai couvert ça en fin de semaine.
0: Tu le savais pas?
1: Ben non.
0: Hey! Hey, ça, je le savais.
1: Alors que c'est tellement pas le genre de musique qu'ils nous offrent maintenant. C'est comme...
0: C'est du métal. C'est pour ceux qui savent pas c'est quoi
1: Anonymous.
0: Anonymous,
1: ça jouera pas ici.
0: Ouais. Autre chose qu'il y a eu dans notre région, écoute, on a beaucoup de spectacles quand même. Beaucoup de grands noms qui sont venus. C'était le Festivag du côté de Bromont. Billy Dupage était là. Fouki était là. Pas loin aussi, à Saint-Ignace de Stanbridge. Il y a eu dégustation de vin en fin de semaine avec de la musique. C'était
1: c'est
0: bien
1: pas
0: fun.
1: Le show de la rentrée à Acton Vale aussi,
0: c'était
1: en fin
0: le show
1: de semaine.
0: La rentrée d'Acton Vale. Pour vrai, là, on manquait pas d'activité là, dans la région. Partout
1: non,
0: où est-ce qu'on allait. Je passais dans le coin de... C'est Waterloo qu'on est passé en fin de semaine. Puis sur la scène, tu sais, il y a toujours les spectacles les mercredis. Mais là, il y avait des spectacles aussi en fin de semaine. Donc, il y a moyen dans notre région là, de vous booker bien des activités à faire. En plus, je sais pas si tu as regardé les Persides. Je suis pas mal certaine qu'il y a beaucoup d'auditeurs ont regardé
1: année,
0: ça. Moi, j'ai pris beaucoup de temps pour m'installer, pour regarder. J'en ai pas vu. Fait que ça n'a pas été ma chance cette année, malheureusement.
1: Il fallait... Attends, il y avait deux journées, là, c'était
0: 12.
1: Vraiment...
0: Je regardais le 12.
1: Ouais, mais cette journée-là, il y a eu une grosse orage. Tu sais, je te disais, j'étais sur un terrain de baseball.
0: Oui! Mais j'ai quand même vu des étoiles, le 12, mais j'ai pas vu de percée, malheureusement. Qu'est-ce que tu veux? Voilà. Alors, là-dessus, ben, on vous souhaite un très bon début de journée. Je vous rappelle qu'aujourd'hui, on est le 17 août. Dans quelques minutes, on aura vos souhaits d'anniversaire. Alors, c'est encore le temps de nous en faire parvenir par texto au 450-900-0105. Et il y a vos infos aussi qui s'en viennent avec Florence Aquilina.
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6: Il est 7h59, on est lundi.

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1: Place au niveau des boutiques d'applications, ce qui ferait peser la responsabilité sur des entreprises comme Apple et Google. Alors, une loi au Texas prévoit par exemple la possibilité de télécharger une pièce d'identité délivrée par les autorités. Reste à voir ce qu'Ottawa mettra en place pour concrétiser ce dit projet de loi. À l'échelle locale, on en parlait un petit peu plus tôt, les mineurs issus de la DPJ auront accès à un nouveau service au cours des prochains jours dans la région. Lori Ressources Intermédiaires accueillera donc ses premiers enfants à compter du 19 août, c'est dans 2 jours, devenant ainsi le premier service du genre à Granby. La ressource comptera une équipe de 10 employés composée principalement d'éducateurs spécialisés. Cette initiative fait suite à des directives ministérielles visant à retirer des centres de réadaptation les enfants qui sont pris en charge par la DPJ dans la tranche d'âge des 6 à 12 ans. Comme les cas de rage du raton laveur sont en hausse dans les régions de l'Estrie, de la Montérégie, du centre du Québec, le ministère de l'Agriculture, des Pêcheries et de l'Alimentation du Québec, le MAPAC pour l'acronyme, étend son intervention. Alors, il subventionne maintenant la vaccination contre la rage pour les troupeaux de vaches, de moutons, de chèvres ainsi que de cochons élevés en plein air depuis mai 2026 pour les agriculteurs. Rappelons que ce sont 139 cas qui ont été confirmés au Québec depuis le début de 2026, contre 93 en 2025, avec plusieurs cas en Estrie. Et terminons rapidement, toujours à l'échelle locale et toujours dans le milieu agricole, puisqu'une nouvelle application mobile baptisée Okirico a été développée pour aider les agriculteurs québécois à surveiller leur santé mentale. Conçue par des bénévoles issus du milieu agricole, elle permet aux utilisateurs d'évaluer quotidiennement leur état d'esprit, de suivre son évolution. Des spécialistes qui estiment qu'elle pourrait contribuer à briser l'isolement et favoriser les demandes d'aide dans un secteur qui, je le rappelle, est particulièrement exposé au stress et à l'isolement. Alors voilà l'essentiel de vos infos pour l'instant. Détails, autres nouvelles, comme d'habitude, au m105.ca.
2: On parle tennis. Tournoi de Cincinnati. Félix Auger-Aliassime a réussi sa rentrée. Il a défait Stefanos Tsitsipas en 2 manches pour passer au tour suivant où il va affronter l'Argentin Juan Manuel Cerundolo. Pour ce qui est d'Ella Fernandez, elle n'aura fait que passer malheureusement. Elle a été éliminée en 3 manches face à la Chinoise Wang Ziyu. On va parler baseball. Les guerriers seniors sont en congé jusqu'au 30 août, date de début de leur série quart de finale face aux Jets de Montréal. Et pour ce qui est des juniors, ben eux, c'est samedi leur prochain match. Ils vont recevoir les Royals de Repentigny.
3: Avant de vous parler prévision météo, autant vous parler du Festival international de la chanson de Granby. On est dans la dernière semaine et c'est les premières soirées des demi-finalistes du Festival international de la chanson de Granby. Demain, vous allez découvrir l'univers de 6 des 24 demi-finalistes et vous allez aussi découvrir des artistes à différents endroits, notamment la gang de Mal-Aimé Soleil du côté du Louis Pub et du côté du Alegria. C'est Jones et Jones. On va parler avec elle dans les prochaines minutes. Aujourd'hui, c'est une journée où est-ce qu'on prévoit de la grisaille. C'est d'ailleurs déjà commencé. Le maximum aujourd'hui, il est à 22 avec un humidex à 30. Il y a un risque d'orage et ça reste nuageux pour ce soir, cette nuit, avec un minimum à 17 degrés. Actuellement, c'est 19 degrés autant du côté de Granby que du côté de Roxton Pond.
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2: Le 17 août, c'est la fête de Stéphane Dubuc. Bonne fête. Il travaille chez Poste Canada. C'est de la part de tous ses amis. Et c'est aussi le party ici. C'est l'anniversaire de notre collègue Vanessa Isabelle.
5: Bonne fête, Vanessa!
3: Bonne fête!
2: Je tiens à vous préciser que toutes les grosses idées bizarres et créatives viennent du cerveau de Vanessa, qui est une ressource très importante ici dans l'équipe. Alors, je te souhaite une très belle fête, Vanessa.
3: Ouais.
2: Un partner de bureau, en plus.
3: Effectivement. Et n'oubliez pas que si vous voulez faire des souhaits de fête, il n'est jamais trop tard. Le texto est là, 450-900-0105, tout comme vos salutations et vos demandes spéciales.

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0: que vous entendez, c'est « Attends-moi pas » de June. June qui va être en spectacle demain au Alegria, Buvette et Grillade portugaise. Un bel événement qui s'inscrit dans le cadre des Amuse-Gueules du Festival international de la chanson de Granby. Et elle est avec nous au bout du fil. Bonjour June!
1: Allô!
0: Très, très contente de t'avoir avec nous ce matin.
1: Oui.
0: Pour les gens qui ne connaissent pas ton univers, là, on vient d'entendre un extrait quand même d'une de tes chansons. Mais à quoi ça ressemble du June?
1: C'est dans le fond un univers, comme on entend dans la chanson, c'est pop, c'est électro. Il y a quand même de la profondeur aussi. Je pense que c'est un espèce de mariage entre les émotions puis l'électro. Fait que c'est comme on danse puis on pleure en même temps un peu.
2: Là, tu t'en viens nous présenter ce spectacle-là au Alegria. C'est ton dernier EP que tu vas venir nous présenter. Là, explique-nous un peu, ça va être quoi ton spectacle?
1: Dans le fond, le EP, c'est vraiment un... Moi, j'aime bien les singles, évidemment, dans la vie, mais je suis vraiment une fille d'album. Je l'ai toujours été. Fait que le EP, ça a été comme un peu un exercice de faire un enchaînement conceptuel. Fait que le show aussi, c'est un peu aussi un show conceptuel. Il y a beaucoup d'interludes, il y a beaucoup de... mettons, j'ai une toune, ça dure comme 15 minutes, mais c'est plein de chansons qu'on a comme mis ensemble et qui s'enchaînent. Fait que c'est comme une grosse toune, mais il y a plein de tounes dedans. Fait que dans le spectacle, c'est un peu ça aussi. C'est beaucoup... je suis avec mon drummer dans le fond, puis c'est vraiment comme un spectacle qui est fait pour très énergique, pour danser. Puis en même temps, j'essaie de passer des messages là-dedans. Fait que c'est comme... C'est vraiment un peu comme un espèce de party où est-ce qu'on parle aussi, puis que j'explique aux gens d'où viennent mes chansons.
0: Ben justement, parle-nous un peu de toi. D'où viens-tu? Comment la musique est entrée dans ta vie?
1: Moi, dans le fond, j'ai étudié en jazz au Cégep de Saint-Laurent à Montréal. Je viens un peu de cet univers-là du jazz. Après ça, ça a été la pandémie quand je suis sortie de l'école. Moi, j'avais vraiment des bands, dans le fond, de jazz. Fait qu'on faisait beaucoup des événements, mais là, avec la pandémie, il n'y avait plus d'événementiel ben. Fait que ça m'a un peu forcé à m'asseoir devant mon piano puis à faire comme, mettons, moi, Jeanne, qu'est-ce que j'ai envie de faire avec la musique? On est venu beaucoup d'expérimentations. J'ai écrit bien des chansons. Au début, j'étais un peu plus dans la folk. Puis là, j'ai comme découvert, dans le fond, des logiciels de producing. Puis j'ai commencé à faire de la musique plus genre assistée à l'ordinateur. Je suis comme rentrée dans le monde de l'électro un peu comme ça. Fait que c'est ça. Je pense que c'est là aussi on entend un peu des fois dans certaines chansons une influence un peu plus jazz ou en tout cas dans l'harmonie. Des fois c'est un peu plus profond parce que justement je viens de ce monde-là.
0: Qu'est-ce que ça représente pour toi de venir chanter pendant le Festival international de la chanson de Granby?
1: Ben c'est vraiment chouette, là. Moi j'adore ce festival-là. Ça fait des années que je suis ça sur les réseaux, puis j'ai déjà été aussi à Granby pour voir le festival. J'avais des amis qui l'ont fait il y a quelques années. Fait que je suis vraiment contente de venir. C'est vraiment, pour moi, c'est vraiment un festival important aussi pour la culture au Québec. Fait que je suis vraiment contente de pouvoir y participer.
0: On va aller te découvrir donc demain au Alegria Buvette et Grillade portugaise. Si on veut te suivre, comment on fait pour te trouver, June?
1: Sur les réseaux, June's Music, je suis active là. Toute ma musique aussi est disponible sur les plateformes. C'est beaucoup Insta et TikTok là, quand je dis les réseaux, donc Instagram et TikTok.
0: Génial. Merci beaucoup. Alors, on vous laisse justement sur encore la chanson « Attends-moi pas » avec le vidéoclip officiel de June que vous allez découvrir en spectacle, comme on vous le disait demain, au Alegria Buvette et Grillade portugaise. C'est les Amuse-Gueules, Festival international de la chanson de Granby. Alors, une artiste à découvrir chez nous. Encore une fois, on est tellement chanceux d'avoir ça. Il y a Mélissa Dion-Deslandes qui va venir vous proposer des activités avec son camp de jour M105. Corneille et Encre Rose à 8h12. Ça commence votre journée.

0: Avec Corneille et Encre Rose, des souhaits d'anniversaire, on vous dit toujours que vous pouvez les envoyer, même si c'est en retard, et c'est le cas pour l'anniversaire qu'on vient de recevoir sur notre texto.
1: Là, c'est écrit « Bonne fête en retard à Rachel Mahana ». Fait que là, j'ai pas la date, fait que j'ai
0: pas... Je pense que c'était quelque part comme le 14 août, ces eaux-là.
1: C'est pas si loin, finalement.
0: Ouais, exactement.
1: Ouais, c'est ça. Ah, ben bonne fête, Rachel!
0: Puis moi, je la connais, Rachel, alors je te souhaite un très bel anniversaire en retard. Mais tu peux continuer à célébrer si ça te tente avec toute ta belle famille. Mélissa est là, mais c'est dans quelques minutes que vous allez avoir avec elle des suggestions d'activités à faire dans la région avec sa chronique 40 jours M105. Restez là, c'est dans 3 minutes.
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7: Il n'y a pas juste la playlist de l'été à M105. Il y a aussi les activités à faire durant l'été. Et c'est pas terminé l'été.
8: Mais non.
7: Si vous parlez à vos ados, à vos jeunes, dites-leur pas que la rentrée s'en vient.
9: Deux semaines.
7: Ils sont pas prêts à ça.
8: Rentrée
7: deux
8: technique semaines. Dans une semaine pour ouais, certaines
7: exactement.
8: Écoles.
7: Exactement. Hey, Mélissa, je suis contente de t'avoir avec nous ce matin.
8: Ben oui, mais je m'en viens pas vous dire quelle école va vous accueillir quand. C'est pas ça. On profite au maximum, comme tu dis, de l'été. J'ai le goût de vous inviter en famille à aller au festival du film de Knowlton. Ça commence demain et pendant quelques jours, vous allez pouvoir voir toutes sortes de films, de conférences. Il y a des espèces de discussions autour du film, puis aussi du métier. Et ça va se passer jusqu'au 23 août. Là où est-ce que je vous amène en premier, c'est lors du festival du film de Knowlton. On a un festival pour court-métrage jeunesse. À l'intérieur de ça, il y a un moment court-métrage jeunesse et vous allez pouvoir voir toutes sortes de court-métrage. Pour vous dire c'est quand, ce serait bien quand même, c'est le 22 août. Ce sera à 9h30 le matin. C'est au Théâtre Lac-Brome directement. Et on a aussi, dans le cadre du Festival du film de Knowlton, on a l'Odyssée de Céleste. C'est un film qui sera présenté au Parc Coldbrook. Et ce sera le 22 août aussi. Et c'est à 19h. En famille, on y va. On va directement au Parc Coldbrook. Et tout ça, c'est gratuit. Alors, on aime ça. Et Robot, là, juste pour faire le petit résumé, a toujours veillé sur Céleste jusqu'à ce qu'elle devienne une brillante scientifique et astronaute. Alors là, on va être vraiment dans l'imaginaire. On adore ça. Ensuite, je veux faire un petit rappel. Le Théâtre de la Dame de Cœur, là, oui. Ça, c'est la dernière semaine. Ça se termine le 22 août prochain. Alors, allez-y. C'est une super production que j'ai vue cet été là-bas. On a aussi le Festival du sport qui est à Granby. Puis là, tu sais, je parle toujours du samedi 22 août. Là, ça a lieu aussi à cette journée-là. Et ce sera de midi à 16h au Parc Daniel Johnson. En fait, là, ce qui est formidable, c'est qu'on peut essayer une vingtaine de sports, d'activités. Et on voit ce qu'on aime. Puis après ça, ben avec les enfants, ah, t'as aimé ça, faire ça, ben on va t'inscrire après pour les inscriptions qui auront lieu un petit peu plus tard. Et on a aussi Ma belle-mère est une sorcière. Là, je reviens encore dans le festival du film de Knowlton parce que ça, ça a lieu demain. Si vous avez pas vu ce film-là, on vous le présente au Parc Holbrook demain et c'est gratuit. Et pour terminer, ben vous savez qu'on a les manèges. On n'a pas eu les manèges à Granby, mais ils seront à Saint-Césaire. Donc, c'est jeudi, à compter de jeudi de cette semaine jusqu'à dimanche, vous allez pouvoir aller au stationnement de l'aréna de Saint-Césaire. L'entrée sur le site est gratuite, puis ensuite, ben, faut évidemment les bracelets. Mais pour les enfants, c'est un incontournable.
7: Ben oui.
8: Et sinon, ben, dernière semaine au zoo, où est-ce qu'on termine à 18h? Et après ça, pour l'Amazo, ça va tomber juste les week-ends. Donc, cette semaine, pour le zoo et l'Amazo, on en profite, c'est le temps-là.
7: Merci, puis je vais donner les sites Internet pour avoir de l'info. Festival du sport, grandebaymultisport.ca. Mm-hmm. Pour la Dame de cœur, vous pouvez aller au damedecoeur.com. Puis le Festival du film de Knowlton, festivalfilmdeknowlton.ca. Puis je vais faire du pouce là-dessus. Pendant mes vacances, j'ai écouté un film, Mélissa.
8: Oui, lequel?
7: J'ai écouté le film Le Diable s'habille en Prada 2.
8: Oui!
7: Ouais, j'ai bien aimé.
8: Ah oui, t'as aimé ça?
7: Ouais. Puis justement, ça, c'est une des chansons qu'on retrouve. Film Runaway, Lady Gaga avec Doechii.

0: si vous avez vu Le Diable s'habille en Prada 2, vous avez entendu la chanson Runway qu'on vient de vous tourner à M105 à la radio de la Haute-Yamaska. Bon, Mrs. Quoi et Martin m'a dit en ronde, tu as vu Le Diable s'habille en Prada 2, mais pas l'Odyssée.
1: C'est que Matt Damon est en train de prendre une débarque.
0: Pendant les vacances, on fait des choix de famille. Oui. Et ma fille de 14 ans, elle avait pas le goût d'écouter l'Odyssée. Fait que, bon, là, je l'écoute avec mon conjoint à un moment où est-ce qu'elle ne sera pas là.
1: Je vais dire à Matt, je vais aller consoler Matt pour toi.
0: Ouais, je suis pas mal certaine. J'étais à Boston pendant mes vacances en espérant le croiser. Hein? Parce que c'est sa ville. Je ne l'ai pas vu. Bon, malheureusement. Mélissa.
1: Il est en Grèce.
0: Hein? Il est en Grèce?
1: Mm-hmm. L'Odyssée.
2: Franchement,
0: non, j'étais pas assez rapide. Mélissa,
2: oui?
0: À compter de 9h, c'est toi qui t'installes avec les auditeurs et auditrices.
2: Absolument, je serai là et on va, entre autres, je vais faire gagner une paire de billets pour aller voir Musicophonie qui s'en vient début septembre au Palace. Et votre question du jour, c'était...
0: Ouais, on voulait savoir, mettons que tu peux faire une poupée à l'effigie de quelqu'un parce que Mattel a décidé de sortir une poupée à l'effigie de Whitney Houston.
2: Oui, j'ai vu ça. En fait, moi, j'irais avec un choix que je me dis que ça irait mieux pour tout le monde. Tu sais, un genre de poupée Sonia Lupien.
0: Ah oui!
2: Tu sais, c'est pas une icône de la chanson, rien de ça.
0: Elle écrit des livres sur le stress.
2: Le stress! Et puis, il me semble que tu la sors, là, moi, j'en aurais plein dans ma sacoche, puis à chaque fois qu'il arrive quelque chose, j'en donnerais.
1: C'est quoi, tu peux la squeezer?
2: C'est ça, genre, squeezer Sonia Lupien.
0: Le stress!
2: C'est une
0: bonne idée.
2: Non, mais je pense à ça. Je me dis, sinon, on peut nommer plein d'autres noms, là, mais il me semble que le monde irait mieux.
0: Mais disons, on avait un ami qui, malheureusement, c'était lui qui se faisait tout le temps piquer par les moustiques. Ouais. Quand, je sais pas, il y avait comme un sang. Puis il s'appelle Marc. Puis on disait tout le temps, faudrait faire des mini-marques que tu mets en dessous de la table. Comme ça, c'est lui qui se fait piquer au lieu que toi, tu te fasses piquer.
1: Moi, j'ai la version féminine à la maison. Annick, ma blonde, c'est... Regarde, on s'est retrouvés à plein de places là, pendant les vacances. Là. Puis elle, là, tu regarderais les jambes, là, elle puis Clara, là, ils ont toutes les piqûres. Moi, j'ai rien.
0: Pauvres autres.
1: J'étais au même endroit qu'elle, à côté d'elle. Là. J'ai rien, ces jambes.
0: T'es pas appétissante.
1: Non, moi, je goûte pas bon. Moi, je goûte pas bon. Mais ma blonde semble goûter très bon.
0: J'aime bien le semble.
1: On parle des moustiques. Ça serait le temps de passer à autre chose.
0: Oui! Florence, es-tu trop brisée pour nous dire de quoi on se parle aux enfants?
3: Non, tout va bien. En fait, c'est un sujet plus sérieux, donc je vais juste... Voilà. Alors, on va parler de Québec qui intervient alors que les cas de rage du raton laveur plutôt sont en croissance, notamment en Estrie et en Montérégie.
0: C'est dans 2 minutes. Mélissa, je suis là jusqu'à 9h. Je te laisse la place à compter de 9h. Puis Martin, je te dis...
1: À demain!
0: À demain, avec d'autres niaiseries!
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0: Bon lundi! 8h30, 19 degrés, aux Infos M105, Florence, Québec intervient, alors que les cas de rage du raton laveur sont en croissance en Estrie.
3: Oui, en Estrie exactement, et en Montérégie aussi. Et comme les cas de rage du raton sont en hausse, le ministère de l'Agriculture, des Pêcheries et de l'Alimentation du Québec étend son intervention. Il subventionne maintenant la vaccination contre la rage pour les troupeaux de vaches, de moutons, de chèvres et de cochons qui sont élevés en plein air depuis mai 2026 pour les agriculteurs. agriculteurs. Rappelons que ce sont 139 cas qui ont été confirmés au Québec depuis le début de 2026, contre 93 seulement en 2025, avec plusieurs cas en Estrie. Restons dans le milieu agricole, mais cette fois-ci parlons santé mentale, puisqu'une nouvelle application mobile baptisée Okérico a été développée pour aider les agriculteurs québécois à surveiller leur santé mentale. Conçue par des bénévoles issus du milieu agricole, elle permet aux utilisateurs d'évaluer quotidiennement leur état d'esprit et de suivre son évolution. C'est donc un outil qui propose également des ressources d'aide adaptées à chaque région du Québec. Si un agriculteur affiche par exemple des signes persistants de détresse, l'application peut l'encourager à contacter un proche ou une ressource de soutien. Et terminons à l'échelle nationale, puisque le premier ministre Mark Carney devrait faire une annonce importante sur la sécurité énergétique à la suite des informations selon lesquelles le Québec et Terre-Neuve et Labrador auraient conclu un accord concernant Churchill Falls, un dossier qui a fait beaucoup parler dernièrement. Donc, selon son agenda officiel, M. Carney sera accompagné du premier ministre de Terre-Neuve et Labrador, ainsi que de la première ministre du Québec, Christine Fréchette. Madame Fréchette qui rapporte aussi qu'elle effectuera lundi une annonce concernant la sécurité énergétique et le développement économique du Québec, aux côtés, cette fois-ci, du ministre de l'Énergie, Bernard Drinville. Alors voilà, c'était l'essentiel de vos infos, détails, autres nouvelles, comme d'habitude, au m105.ca.
0: Merci Florence, puis on a rendez-vous à 10h
3: oui,
0: ensemble.
3: Oui, à très bientôt.
0: Soyez là pour les infos.
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0: 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Vous êtes sur la route pour vous rendre au boulot. Texto 450-900-105. Si vous voulez que je vous salue, que je salue votre place d'affaires, vous pouvez même m'écrire si vous êtes en congé, en train de faire la grasse matinée, de prendre un petit café, en train d'écouter la meilleure musique. On aura du Fred. On va retrouver les Scissor Sisters. Ça fait longtemps qu'on n'a pas entendu ça. Hein? Olivia Dean aussi. Les Maroon 5 sont à venir dans cette demi-heure. Puis je vous rappelle que si vous avez envie de rire un peu, il y a l'ancien premier ministre du Canada, Justin Trudeau, et sa compagne Katy Perry, qui ont dansé dans une quincaillerie de Montréal. C'est une vidéo que vous allez voir sur le web, notamment Journal de Montréal, dans la section Arts et spectacles. C'est le fils de Justin Trudeau, Xavier, qui a un nom d'artiste, Xav, qui a une nouvelle chanson, Downtown. Et là, ben, Katy Perry et Monsieur Trudeau ont décidé qu'ils dansaient sur cette chanson-là dans une quincaillerie Home Hardware du côté de Montréal. C'est un beau moment à voir. Encore une fois, ils font jaser, mais je les trouve tellement, mais tellement cute. En musique, c'est fun!

Je vous laisse dans les prochaines secondes. 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Et Mélissa Dion-Deslandes aussi, cet avant-midi, a d'autres tirages pour vous autres avec Musicophonie. Alors, c'est payant d'écouter votre radio M105. Mon nom est Marie-Ève Dupré. Je vous attends demain avec l'équipe d'M105 le matin. Et je vous laisse avec Freds et

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5: C'est Mélissa qui s'amène pour votre lundi matin. On est déjà rendu le 17 août et vous allez voir, on va faire ça doucement ce matin pour le retour au travail pour ceux et celles qui arrivent de vacances, mais aussi pour les autres qui sont en vacances où vous vous dites peut-être ah, c'est une journée grisante. Non, on va vous amener du soleil dans la programmation musicale de ce matin et on va commencer ça avec notre souvenir d'été. Un souvenir qui date de 2016. Cet été-là, on entendait la musique entre autres de Sia avec la chanson Cheap Thrills et c'était accueilli comme un hymne pop, dance, léger, festif. Et cet été-là, on courait les Pokémon Go dans les rues. On était aussi à l'affût de ce qui se passait à Rio où se déroulaient les Jeux Olympiques enfin. Et je vous l'offre ce matin. Je vous souhaite de passer un bon début de journée sur M105 au travail.

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C'était l'auteur-compositeur-interprète Adam El-Mouna qui sera ce mercredi au Mercredi Show présenté à Waterloo sur la place du Centenaire. Alors, je vous invite à y aller, c'est gratuit. Voici maintenant Alex Warren avec Fever Dream sur M105.

0: Alors, j'espère que oui, vous avez passé une belle fin de semaine. Je suis vraiment contente d'être là ce matin. Puis, je pense que je vais vous rendre aussi très heureux ce matin parce que je vais faire gagner une paire de billets pour aller voir Musicophonie. 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
2: Bon, vous avez eu l'avant-goût de la chanson qui s'en vient sur M105 au travail. C'est Mélissa qui est là ce matin. Bon lundi, je suis en compagnie de Florence Aquilina. Oui. Salut Florence.
3: Bonjour Mélissa.
2: Je ne sais pas si toi, tu manges de la viande pas mal dans la vie.
3: Je limite ma consommation.
2: OK, par choix.
3: Par choix, oui. Oui, c'est conscient, pour plusieurs raisons.
2: Pour plein de raisons, puis de toute façon, écoute, tu es tout à fait dans la tendance. Je lisais justement un article sur qui se retrouve donc où est-ce qu'on parle de l'Université Dalhousie d'Halifax qui nous dit que la proportion des Canadiens qui se décrivent comme omnivores a chuté. Ça a diminué en 18 mois. On est passé de 68% à l'automne 2024 à 55% au printemps 2026. C'est quand même une bonne marge quand même en peu de temps et pour plusieurs raisons les gens mangent moins de viande, mais c'est vraiment aussi les prix qui ont beaucoup augmenté qui est pas mal ciblé, puis on le comprend. Hey, c'est incroyable là, je vois des gens avec des familles qui c'est incroyable. Va falloir qu'il se passe quelque chose, on n'arrête pas de le dire là, mais là on commence à sentir que c'est correct de pas manger de viande, mais il faut compenser avec autre chose aussi. Tu sais, la santé.
3: Oui, va c'est sûr que l'élément.
2: À certains moments.
3: Il faut aller chercher nos protéines ailleurs. Absolument.
2: Exactement. Faut s'intéresser à la chose finalement pour pouvoir s'assurer qu'on a les bonnes affaires dans nos assiettes.
3: Oui, puis peu importe la motivation. Si la motivation c'est le prix, ben c'est tout à fait valide aussi. Mm-hmm. Mais c'est sûr que de penser à peut-être notre empreinte environnementale aussi.
2: Ah oui, tout à fait.
3: Je le mentionne parce que moi ça fait partie des raisons puisque l'industrie de la viande est une des industries qui pollue le plus au monde, sinon la plus polluante au monde. Donc, ça, c'est quelque chose définitivement à garder en tête. Mais c'est sûr qu'il faut... Moi, c'est pour ça que je dis que je suis pas pleinement végétarienne parce que je trouve ça difficile, des fois, d'aller chercher mes protéines autrement.
2: Exact.
3: Mais j'achète pas des grandes quantités de viande. Si j'en achète, c'est vraiment juste pour justement aller chercher mes protéines
2: quelque part.
3: Oui.
2: Ça devient ça, ouais. Moi aussi, je mange presque pas de viande depuis longtemps, mais c'est clairement quelque chose qui devient assez courant. Alors oui, va falloir qu'il se passe quelque chose parce que oui, faut faire attention à la santé, faut faire attention au portefeuille. Et souvent, ce qui arrive aussi, c'est que ce qui coûte moins cher, c'est parfois ce qui a le moins de nutriments, de vitamines.
3: Oui.
2: Faut vraiment prendre le temps de cuisiner. Et des fois, ben, c'est une course contre le temps, ça aussi.
3: Effectivement. Effectivement.
2: Alors, on va pas changer le monde ce matin. On fait juste vous dire que si c'est ce qui se passe chez vous, ben, vous êtes pas les seuls.
3: Oui, tout à fait, je comprends.
2: Florence, est-ce qu'on va parler d'actualité dans les prochaines minutes?
3: Oui, donc on va revenir sur la montée là, des cas de rage du raton laveur dans la région, mais Québec qui intervient face à cette croissance.
2: Parfait.
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4: Il est 10h, presque 2 minutes, vous êtes sur M105. On a 17 degrés pour la Haute-Yamaska et Bromissisquoi. On retrouve maintenant Florence Aquilina. On va parler de cette hausse des cas de rage du raton laveur, Florence.
5: Oui, et comme les cas sont en hausse dans les régions, notamment de l'Estrie, de la Montérégie, du centre du Québec, donc des régions qui nous concernent, le ministère de l'Agriculture, des Pêcheries, de l'Alimentation du Québec étend son intervention. Il subventionne maintenant la vaccination contre la rage pour les troupeaux de vaches, de moutons, de chèvres et de cochons élevés en plein air depuis mai 2026 pour les agriculteurs. Je rappelle que ce sont 139 cas qui ont été confirmés au Québec depuis le début de 2026. Et pour comparer avec 2025, il était question de 93 cas seulement, avec plusieurs cas en Estrie. Donc, il y a eu quand même une montée notable, significative en un an. Les ratons laveurs fréquentent souvent les fermes et les zones habitées, ce qui augmente le risque pour les animaux d'élevage. Et c'est pour ça, justement, que Québec étend son intervention. À l'échelle locale, et on aura l'occasion d'en reparler avec la principale concernée demain, les mineurs issus de la DPJ auront accès à un nouveau service au cours des prochains jours dans la région, l'ORI Ressources Intermédiaires, qui accueillera ses premiers enfants à compter du 19 août. C'est dans deux jours, devenant ainsi le premier service du genre à Granby, donc la ressource qui comptera une équipe de 10 employés composés principalement d'éducateurs spécialisés. C'est une initiative qui fait suite à des directives ministérielles visant à retirer des centres de réadaptation les enfants qui sont pris en charge par la DPJ dans la tranche d'âge des 6 à 12 ans. Comme je disais, j'aurai la chance plutôt d'échanger avec Laurie Murray demain et je vous reviendrai avec davantage d'informations sur les bénéfices et l'impact qu'une ressource comme celle-ci pourra avoir au sein de la communauté. Et terminons rapidement, toujours à l'échelle locale, puisque Royal Pyrotechnie, une entreprise de Saint-Pie-de-Bagotte, a remporté le Jupiter d'or à l'international des feux Loto-Québec de Montréal. On en parlait plus tôt ce matin. Ouais. C'est une entreprise montérégienne active depuis 60 ans qui a donc séduit le jury avec son spectacle « On a tous un héros » qui a été présenté le 23 juillet dernier. Le montage a nécessité 3 mois. C'est un spectacle de 28 minutes quand même qui mettait à l'honneur des héros du cinéma et une équipe d'une vingtaine d'artificiers a participé à sa réalisation. Donc, c'est une récompense qui représente une importante reconnaissance internationale pour cette entreprise de la région.
4: Ah, j'ai déjà visité cet endroit-là. Où est-ce que...
5: Ah oui?
4: Oui, on avait fait ça dans le cadre d'une émission SM105. On se promenait un peu sur la route, puis c'était fascinant quand même. Hein? C'est quelque chose. Là. Puis, c'est vraiment concevoir aussi des feux. C'est vraiment une belle équipe.
5: Oui, ben, c'est cette même entreprise qui a fait les feux pour la Saint-Jean-Baptiste à Granby. Et en fait, Lydia, Émilie et moi qui étions présents, on s'était fait le commentaire, waouh, c'est vraiment des beaux feux.
4: Ah oui, vraiment, tout à fait. Ben, félicitations à cette belle gang-là. Et Florence, nous, on se retrouve dans une heure pour d'autres infos M105.
5: Oui, à bientôt.
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4: On se garde dans les prochaines minutes avec plein de chansons pour animer votre lundi matin, votre début de semaine. On aura entre autres notre segment latino tantôt. On a aussi du Lisa Leblanc qui a fait l'école de la chanson de Granby, le Festival international de la chanson de Granby. Et on est en plein dedans. Et d'ailleurs, on va entendre dans les prochaines minutes Vincent Vallière avec sa chanson Sarah. Il était sur scène accompagné, il accompagnait Luc de la Rochelière. C'était plutôt vers la fin de la soirée, samedi, sous derrière le palace, dans le stationnement, il y avait un spectacle pour les 40 ans de carrière de Luc de la Rochelière. C'était vraiment bon, il est arrivé et beaucoup de plaisir. Il avait, entre autres, fait un bel hommage en disant que il faisait partie, Luc de la Rochelière, de ceux qui l'avaient inspiré, puis que c'est pour ça maintenant qu'il faisait ce métier-là. Alors, vous allez l'entendre, mais avant ça, on a du Shaggy, du UB40, et tout ça sur la playlist de votre été M105.

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1: Alors, on vous a parlé un peu plus tôt parce que je parlais de la chronique 40 jours du festival du film de Knowlton qui commence demain. C'est la 7e édition et c'est jusqu'au 23 août. On aura donc l'occasion de, avec cette programmation-là, de voir différents artistes comme Francis Leclerc qui est cinéaste. On aura aussi des gens qui seront là pour le jury 2026 parce que il y a des documentaires qui sont présentés sous jury. Il y a aussi des courts-métrages et vraiment, ça se passe ici dans la région de la Haute-Yamaska-de-Brome-Issisquoi. On est à côté et pourquoi s'en passer? C'est vraiment un merveilleux festival qui prend vraiment du galon à chaque année. Alors, allons-y. On est aussi dans le Festival international de la chanson de Granby. J'aurai un peu plus tard des informations à vous donner sur ce qui se passe un peu cette semaine. Mais sachez que c'est pas fini. On arrive dans ce grand concours Hydro-Québec avec les 4 demi-finales et aussi il y a le grand concours avec sa finale qui se passera ce dimanche prochain. Alors suivez-nous, on va vous en reparler parce que on est très présent et on est heureux de voir déjà les spectacles qui ont eu lieu la dernière semaine. Alors faites-en partie parce que ça aussi, on est assez chanceux. Merci d'avoir ça chez nous.
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3: On a besoin de soleil, de tropique, de chaleur ce matin avec notre segment latino. Ça va nous faire oublier la grisaille. Et on va entendre ce matin comme chanson les chansons de Nicky Jam et J Balvin. En fait, la chanson X, qui est vraiment de la pop tropicale. Ça a été testé. On a testé des sons, puis à un moment donné, ils ont improvisé. C'est devenu un accident, si on veut, heureux, parce que cette chanson-là est sortie. C'est le clip, entre autres, qui a atteint tout le monde. 2 milliards de vues. Ça jouait partout en 2018. Alors, on va l'entendre tout de suite après la chanson « I say you, te pego ». C'est une chanson, ça, de Michel Tello, qui ne pensait pas que ce serait aussi viral, mais que voulez-vous? Quand Neymar, après un but, a dansé la chanson, suivi plus tard par Cristiano Ronaldo, qui l'a reprise, ben, c'est devenu un hit mondial. Alors, on vous offre ça. Beaucoup de chaleur ce matin à M105.
4: C'est bon! 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

c'était bon, du Benson Boone dans votre avant-midi, les 10h40. Je veux simplement vous dire qu'il faut porter attention maintenant. 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

0: Bonne chance.
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4: On a présentement 18 degrés, c'est un peu gris, mais on a 30% de probabilité d'averse seulement pour cet après-midi.

Alors voilà, c'était Charlotte Cardin qu'on entendait. On est lundi, vous le savez probablement déjà, puis il y en a peut-être qui commencent leurs vacances aussi. J'en connais qui sont vraiment dedans. Puis ce matin, je trouve que c'est un beau matin pour faire la grasse matinée. Je vais pas tourner le fer dans la plaie, mais bon. Donc, oui, c'est Mélissa qui vous accompagne et vous voulez savoir sans doute qui gagnera ses billets pour aller voir Musicophonie. Eh bien, je vous donne les détails tout de suite après quand on va avoir justement parlé avec Florence tantôt concernant nos infos M105. Je reviens dans la prochaine heure. Et dernière chance de participer, 450-900-105. Alors voilà, je vais vous inviter aussi, si vous avez des jeunes et vous-même qui avez envie de vous inscrire pour la saison qui s'en vient, le 10 septembre de midi, la population de Granby sont invités. Et c'est jeudi le 10 aussi, mais dès 17h pour la population des villes avec entente de loisirs. C'est pour les activités aquatiques, sportives et culturelles.

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7: On retrouve maintenant Florence Aquilina qui va nous donner des nouvelles, en tout cas concernant les développements de l'affaire Churchill Falls. Florence, on attend de tes nouvelles.
8: Oui, bien on aura certainement plus d'informations au fil de la journée parce que c'est...
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1: Qu'il y avait des négociations, il y avait un pas, et là, finalement, il semble avoir eu un déblocage et l'entente doit être signée aujourd'hui. On aura plus d'informations au fil de la journée dès que l'entente sera signée. À l'échelle locale, dans une lettre adressée au ministère de la Culture et des Communications du Québec, le pilote automobile Bertrand Godin, qui demande de déclarer le complexe motorisé Saner comme site patrimonial. Alors, rappelons qu'en séance de conseil le 4 août dernier, nous apprenions que le circuit automobile Saner à Saint-Pie pourrait être exproprié afin de faire place à une future école secondaire dans les 2 à 4 prochaines années. Et dans sa lettre, M. Godin rappelle que le circuit Saner a été inauguré au début des années 1970 par Jacques Guertin. Et il nomme le but premier du circuit qui était d'encadrer les amateurs de vitesse et de course dans un lieu sécuritaire. Nous sommes toujours en attente d'une réponse du conseil municipal de Saint-Pie qui a adopté une résolution entre-temps imposant une réserve foncière sur le terrain qui permet de protéger le site en vue d'un projet public. Et c'est ce qui inquiète justement les amateurs et les pilotes automobiles comme M. Godin. Alors, encore une fois, ce sera un dossier à suivre au fil de la journée. Et dès que nous avons un retour de l'hôtel de ville de Saint-Pie, eh bien, nous vous reviendrons avec les informations nécessaires. Merci. Alors voilà l'essentiel de vos infos. Détails, autres nouvelles, comme d'habitude, au m105.ca.
2: Toi, tu as des dossiers à suivre et moi, j'en ferme parce que tantôt, j'ai lancé un appel concours pour gagner des billets pour aller voir le spectacle de Musicophonie le 5 septembre prochain. Et c'est Patrick Asselin qui a gagné sa paire de billets. Demain matin, j'en aurai d'autres. Alors, merci Florence. On te retrouve tantôt.
1: Oui, pour le bulletin majeur, oui.
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2: On va sortir le lunch dans une heure pour les midi M105, mais en attendant, un autre souvenir d'été que j'ai envie de vous partager, c'est Timbaland qui avait produit ce morceau-là, c'était en 2006, et ça a comme redéfini un peu la pop masculine à ce moment-là. On avait créé justement ça dans un décor très tamisé, et en plus, on avait un peu recyclé, parce que je savais pas ça, mais Timbaland avait créé le beat en utilisant des sons de machines défectueuses. Donc, on recyclait des trucs pour essayer de faire avec ça de la musique. C'était une recherche en création, probablement. Et ça a donné la chanson Sexy Back, chantée par Justin Timberlake, qui revenait à ce moment-là. Ça a été vraiment une chanson qui a été assez forte dans les années 2000. Je vous la présente ce matin. Il y a aussi les Cowboys Fringants. On a du Roxane Bruno, Bruno Mars, Ariane Moffat. Je vous invite à rester là.

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Ariane Moffat et Réverbère sur M105 au travail. Oui, c'est le Festival international de la chanson de Granby et on a la chance d'avoir une multitude de rendez-vous musicaux partout dans la région. Vous allez entendre encore ce midi Jones qui sera parmi les amuse-gueules du festival en collaboration avec le restaurant Allegria. Il y en aura d'autres comme ça cette semaine qui passeront là en plus des demi-finales d'Hydro-Québec. Et on a aussi dimanche qui s'en vient, une vitrine musicale. C'est à la cidrerie Milton et je vous en parle parce que j'adore ce duo-là. C'est Violette et Jordan. Et puis Violette, c'est Violette Lapierre, une autrice, compositrice, interprète, pianiste. Elle a plusieurs titres. Elle chante merveilleusement bien et elle est originaire de notre région. Je vous fais entendre un petit extrait de ce qu'ils font. Ça s'appelle « On partira, Violette et Jordan ».

0: Alors, Violette et Jordan, c'est un duo à découvrir. Ils seront donc à la Cidrerie Milton ce dimanche dans le cadre du Festival international de la chanson de Granby. On poursuit sur la playlist de votre été, M105 au travail.
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0: C'était Véronique Duquerre et Phil Happy sur M105 au travail. J'espère que vous allez bien dans votre matinée. On le sait, il y a plein de belles choses qui s'en viennent. L'été, on a beau dire que oui, l'école va reprendre bientôt et tout ça, mais cet automne-là, je vois un paquet d'activités à faire, des événements qui ont lieu dans la région et qui reviennent aussi pour le meilleur de tout le monde. Parce que, par exemple, on revient avec la marche du grand défoulement. Vous le savez, la Fondation québécoise du cancer en Estrie s'implique et organise cette grande marche du défoulement en septembre. Ça va être le 19 cette année, 19 septembre de midi à 15h au parc Daniel Johnson. Et c'est pour aider les gens qui veulent avoir un service d'hébergement, par exemple des traitements oncologiques au CHU Florimont, des thérapies complémentaires à Granby. Ben ça prend des sous pour avoir ça, puis pour aider les gens qui ont ce défi de vie actuel. Alors, on va être solidaire le 19 septembre prochain. On peut s'inscrire sur marchegd.ca. Une invitation de M105. On a quelques membres d'M105 qui seront évidemment présents.
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0: Pour notre début de semaine, on devrait atteindre 23 degrés, un ressenti de 26 pour la Haute-Yamaska et Bromissisquoi. Voici Body en musique.

toute la matinée sur M105. Vous avez été informé par Florence Aquilina. Ce sera le bulletin majeur de midi. On vous fait une mise à jour de l'actualité en ce lundi 17 août. Merci d'être là, d'avoir choisi la playlist de votre été M105.

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5: Bon midi, mesdames, messieurs. Ici Florence Aquilina et voici vos infos M105. Alors, c'est aujourd'hui que doit être signée l'entente énergétique de Churchill Falls entre le Québec et Terre-Neuve et Labrador. La première ministre du Québec, Christine Fréchette, qui procédera à la signature aux côtés de son homologue de Terre-Neuve et Labrador. Le premier ministre fédéral, Mark Carney, sera également présent. Hydro-Québec et Newfoundland and Labrador Hydro négocient depuis un certain temps un accord visant à partager l'énergie produite sur le fleuve Churchill au Labrador. L'entente qui doit remplacer, je le rappelle, en terminant un autre contrat qui avait été signé en 1969 et qui doit expirer en 2041. À l'échelle locale maintenant, dans une lettre adressée au ministère de la Culture et des Communications du Québec, le pilote automobile Bertrand Godin qui demande de déclarer le complexe motorisé Saner comme site patrimonial. Rappelons qu'en séance de conseil le 4 août dernier, nous apprenions que le circuit automobile à Saint-Pie pourrait être exproprié afin de faire place à une future école secondaire dans les 2 à 4 prochaines années. On va écouter M. Godin.
6: Ben, Saner nous a permis de vivre vraiment des événements sportifs internationaux. Donc, ça, c'est quand même pas négligé. Ça, c'est pour le volet historique, mais le volet...
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1: En vue de ce projet public. Restons à l'échelle locale. Comme les cas de rage du raton laveur sont en hausse dans les régions de l'Estrie, de la Montérégie ainsi que du centre du Québec, le ministère de l'Agriculture, des Pêcheries et de l'Alimentation du Québec étend son intervention. Alors, il subventionne maintenant la vaccination contre la rage pour les troupeaux de vaches, de moutons, de chèvres et de cochons élevés en plein air depuis mai 2026 pour les agriculteurs. Rappelons que ce sont 139 cas qui ont été confirmés au Québec depuis le début de 2026. Contre seulement 93 en 2025 avec plusieurs cas en Estrie. Alors, on remarque définitivement une différence significative entre les deux années. Les ratons laveurs qui fréquentent souvent les fermes et les zones habitées, ce qui augmente le risque pour les animaux d'élevage et ce qui explique cette nouvelle mesure de Québec. Restons dans le domaine agricole puisqu'une nouvelle application mobile baptisée Okirico a été développée pour aider les agriculteurs québécois à surveiller leur santé mentale. Conçue par des bénévoles issus du milieu agricole, elle permet aux utilisateurs d'évaluer quotidiennement leur état d'esprit et de suivre son évolution. L'outil qui propose également des ressources d'aide adaptées à chaque région du Québec. Des spécialistes estiment qu'elle pourrait contribuer à briser l'isolement et favoriser les demandes d'aide dans un secteur qui est particulièrement exposé au stress. Restons à l'échelle locale, mais cette fois-ci du côté de Saint-Pie-de-Bagotte, puisque Royal Pyrotechnie, une entreprise de la région, a remporté le Jupiter d'or à l'international des Feux Loto-Québec de Montréal. L'entreprise montérégienne, active depuis 60 ans, séduit le jury avec son spectacle « On a tous un héros » qui a été présenté le 23 juillet dernier. Le montage du spectacle qui a nécessité un mois de conception. Je rappelle que c'était un spectacle de 28 minutes quand même qui mettait à l'honneur les héros du cinéma. Cette récompense représente une importante reconnaissance internationale pour cette entreprise de la région. Un motocycliste de 30 ans a perdu la vie en fin de semaine lors d'une sortie de route à Cookshire-Eaton en Estrie. Les services d'urgence sont intervenus vers 15h30 sur la route 251. Selon les premières informations qu'on a obtenues de la Sûreté du Québec, le conducteur aurait perdu la maîtrise de sa moto avant de percuter un arbre. Son décès a alors été constaté sur les lieux. Un spécialiste en reconstitution de collision a été appelé afin d'éclaircir les circonstances de l'accident. L'enquête de la SQ est toujours en cours, alors d'autres détails suivront certainement prochainement. Terminons rapidement à l'échelle nationale puisque le gouvernement veut obliger les réseaux sociaux à bloquer l'accès aux moins de 16 ans. Le projet de loi ne précise toutefois pas comment les plateformes devront vérifier l'âge, donc c'est vraiment l'enjeu qui reste à déterminer. Parmi les options toutefois figurent la reconnaissance faciale et l'identité numérique déjà explorées ailleurs. Je vais prendre un exemple des États-Unis. Donc aux États-Unis, Meta fait pression pour que la vérification de l'âge soit mise en place au niveau des boutiques d'applications, ce qui ferait peser la responsabilité sur des entreprises comme Apple et Google. Au sport, peut-être vous dire qu'au tennis, les Canadiennes Gabriela Dabrowski et Leila Annie Fernandez seront chacune en action aujourd'hui en double féminin à l'Omnium de tennis Cincinnati. Hier, Fernandez, 30e tête de série de tableau de simple féminin, avait été surprise 3-6 par Xiu Wang, une qualifiée chinoise. Alors voilà l'essentiel de vos infos. Détails, autres nouvelles, comme d'habitude, au m105.ca. Sur ce, bon appétit!
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3: Alors, quel plaisir de manger avec vous autres pour le premier midi de la semaine. On va avoir une proposition demain de sortie dans le cadre du Festival international de la chanson de Granby. On va entendre l'entrevue qu'a réalisée l'équipe matinale avec Jones. Également, la meilleure musique. Laurence Nerbonne, on a Mika, le duo de Mumford & Sons et Chris Stapleton juste avant. C'est Rihanna. Bon lunch sur les Midi M105.

La très, très belle chanson de Mumford & Sons et Chris Stapleton, ça s'appelle Here. Et vous l'avez entendu au midi, M105. On a le Festival international de la chanson de Granby qui est bien amorcé. Et j'ai pu, entre autres, voir un peu samedi soir le spectacle de Luc de La Rochelière et ses invités. C'était tellement agréable. On a aussi hier eu Jamais trop tôt avec Andréane Amalette qui a piloté ce spectacle avec tous ces jeunes talents. Et on a d'autres activités tout au long de la semaine, dont des concerts qui se passent un peu partout en ville. Et ce matin, eh bien, on a reçu Jones qui sera au Allegria demain. Et puis, ben voici un extrait de ce qu'elle fait et l'entrevue qui a été réalisée dans la matinale.

0: que vous entendez, c'est « Attends-moi pas » de June. June qui va être en spectacle demain au Alegria, Buvette et Grillade portugaise. Un bel événement qui s'inscrit dans le cadre des Amuse-Gueules du Festival international de la chanson de Grande-Bay. Et elle est avec nous au bout du fil. Bonjour June!
1: Allô!
0: Très, très contente de t'avoir avec nous ce matin. Oui. Pour les gens qui ne connaissent pas ton univers, là, on vient d'entendre un extrait quand même d'une de tes chansons. Mais à quoi ça ressemble du June?
1: C'est dans le fond un univers, comme on entend dans la chanson, c'est pop, c'est électro. Il y a quand même de la profondeur aussi. Je pense que c'est un espèce de mariage entre les émotions puis l'électro. Fait que c'est comme on danse puis on pleure en même temps un peu.
2: Là, tu t'en viens nous présenter ce spectacle-là au Alegria. C'est ton dernier EP que tu vas venir nous présenter. Là, explique-nous un peu, ça va être quoi ton spectacle?
1: Dans le fond, le EP, c'est vraiment j'aime bien les singles, évidemment, dans la vie, mais je suis vraiment une fille d'album. Je l'ai toujours été. Fait que le EP, ça a été comme un peu un exercice de faire un enchaînement conceptuel. Fait que le show aussi, c'est un peu aussi un show conceptuel. Il y a beaucoup d'interludes, il y a beaucoup de, tu sais, mettons, j'ai une toune, ça dure comme 15 minutes, mais c'est plein de chansons qu'on a comme mis ensemble et qui s'enchaînent. Fait que c'est comme une grosse toune, mais il y a plein de tounes dedans. Fait que dans le spectacle, c'est un peu ça aussi. C'est beaucoup... je suis avec mon drummer dans le fond, puis c'est vraiment comme un spectacle qui est fait pour très énergique, pour danser. Puis en même temps, j'essaie de passer des messages là-dedans. Fait que c'est vraiment un peu comme un espèce de party où est-ce qu'on parle aussi, puis que j'explique aux gens d'où viennent mes chansons.
0: Ben justement, parle-nous un peu de toi. D'où viens-tu? Comment la musique est entrée dans ta vie?
1: Moi, dans le fond, j'ai étudié en jazz au Cégep de Saint-Laurent à Montréal. Je viens un peu de cet univers-là du jazz. Après ça, ça a été la pandémie quand je suis sortie de l'école. Puis moi, j'avais vraiment des bands dans le fond de jazz. Fait qu'on faisait beaucoup des événements, mais là, avec la pandémie, il n'y avait plus d'événementiel ben. Fait que ça m'a un peu forcé à m'asseoir devant mon piano puis à faire comme mettons moi, Jeanne, qu'est-ce que j'ai envie de faire avec la musique? En est venu beaucoup d'expérimentation. J'ai écrit bien des chansons. Au début, j'étais un peu plus dans la folk. Puis là, j'ai comme découvert, dans le fond, des logiciels de producing. Puis j'ai commencé à faire de la musique plus genre assistée à l'ordinateur. Puis là, je suis comme rentrée dans le monde de l'électro un peu comme ça. Fait que c'est ça. Je pense que c'est là aussi on entend un peu des fois dans certaines chansons une influence un peu plus jazz ou en tout cas dans l'harmonie. Des fois, c'est un peu plus profond parce que justement, je viens de ce monde-là.
0: Qu'est-ce que ça représente pour toi de venir chanter pendant le Festival international de la chanson de Grande-Bay?
1: Ben c'est vraiment chouette, là. Moi, j'adore ce festival-là. Ça fait des années que je suis ça sur les réseaux. Puis j'ai déjà été aussi à Grande-Bay pour voir le festival. J'avais des amis qui l'ont fait il y a quelques années. Fait que je suis vraiment contente de venir. C'est vraiment, pour moi, c'est vraiment un festival important aussi pour la culture au Québec. Fait que je suis vraiment contente de pouvoir y participer.
0: On va aller te découvrir donc demain au Alegria Buvette et Grillade portugaise. Si on veut te suivre, comment on fait pour te trouver, June?
1: Sur les réseaux, June's Music, je suis active là. Toute ma musique aussi est disponible sur les plateformes. C'est beaucoup Insta et TikTok là, quand je dis les réseaux, donc Instagram et TikTok.
0: Génial. Ben merci beaucoup. Alors, on vous laisse justement sur encore la chanson « Attends-moi pas » avec le vidéoclip officiel de June que vous allez découvrir en spectacle, comme on vous le disait demain, au Alegria Buvette et Grillade portugaise. C'est les Amuse-Gueules du Festival international de la chanson de Grande-Bay. Alors, une artiste à découvrir chez nous. Encore une fois, on est tellement chanceux d'avoir ça.
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0: Merci d'avoir choisi M105 pour vous accompagner pour votre heure de lunch. C'est Mélissa qui est là. Je sais pas si vous avez profité du zoo cette année. J'y suis allée, entre autres, hier. Il y avait beaucoup de monde et c'est le temps là d'aller voir justement les animaux dans leur habitat. Aussi pouvoir profiter d'Amazo. Surtout que pour Amazo, là, c'est comme la dernière semaine complète. Ensuite de ça, ce sera les fins de semaine seulement. Alors, je vous invite à y aller. 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C'est toujours un plaisir de la recevoir. Donc, demain matin, soyez là. C'est à 8h20 dans votre matinale avec Marie-Ève Dupré qui est revenue et Martin Desilets.
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4: Ici Florence Aquilina et voici vos infos M105. Dans une lettre adressée au ministère de la Culture et des Communications du Québec, le pilote automobile Bertrand Godin demande de déclarer le complexe motorisé Sanair comme site patrimonial. Rappelons qu'en séance de conseil le 4 août dernier, nous apprenions que le circuit automobile Sanair à Saint-Py pourrait être exproprié afin de faire place à une future école secondaire dans les 2 à 4 prochaines années. D'ailleurs, dans sa lettre, M. Godin rappelle que le circuit Sanair a été inauguré au début des années 1970 par Jacques Guertin et qu'il a comme but premier d'encadrer les amateurs de vitesse et de course dans un lieu sécuritaire. Nous sommes toujours en attente d'une réponse du conseil municipal de Saint-Py qui a adopté une résolution imposant une réserve foncière sur le terrain qui permet de protéger le site en vue d'un projet public. À l'échelle provinciale maintenant, c'est aujourd'hui que doit être signée l'entente énergétique de Churchill Falls entre le Québec et Terre-Neuve et Labrador. La première ministre du Québec, Christine Fréchette, procédera à la signature aux côtés de son homologue de Terre-Neuve et Labrador. Le premier ministre fédéral, Mark Carney, sera également présent. L'entente doit remplacer un autre contrat signé en 1969 qui doit expirer en 2041. Alors voilà, c'était l'essentiel de vos infos, détails, autres nouvelles, comme d'habitude, au M105.ca.
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0: y a plein de choses à faire en fin de semaine pour le 22 août. C'est pas des blagues. Il y en a partout, des activités. Il y en a une qui retient l'attention des sportifs, des familles qui ont envie d'expérimenter. Samedi qui s'en vient de midi à 16h au parc Daniel Johnson. Il y a une programmation où est-ce qu'on peut découvrir plusieurs sports. 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Eh bien, je vous invite à aller faire un tour sur la page justement de Granby Multisport. 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Je peux vous en nommer quelques-uns, là, mais quand même, on peut faire, entre autres, de la pétanque, un parcours ninja, un jeu de poche, il y a du crossfit, il y a aussi de la course à pied, de la boxe, il y a de l'athlétisme, du basketball, ultimate frisbee et compagnie. Alors, c'est ce samedi que ça aura lieu. 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

C'est déjà tout pour les médiums 105 ou presque le temps de quelques chansons, dont celle-ci de Brigitte Boisjoli. Et on aura Lydia qui va prendre place devant le micro pour être là, vous accompagner également par texto 450-900-0105 avec M105 au travail PM.

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7: Jour 5 du Festival international de la chanson de Grand Bay. Je dois dire que moi, samedi, j'ai été voir Luc de la Rochelière. Super bon spectacle. Si vous étiez là, ben j'espère que vous avez autant profité que moi. On a une journée de pause aujourd'hui parce que, ben oui, il faut se reposer après tous les shows qu'on a. Et surtout, avant la semaine qui s'en vient, je vous rappelle les demi-finales qui débutent dès demain mardi. Bon, aujourd'hui, on va faire un retour en 2001. Et c'était la sortie du premier film de Shrek qui a été un succès monstre. Et fun fact que vous saviez peut-être pas, pour apprendre, comprendre un petit peu la dynamique des fluides, ben il y a les animateurs de DreamWorks qui ont fait exprès de prendre des véritables douches debout en studio pour comprendre visuellement ça ressemblait à quoi des douches debout. Et ben et on va tout de suite en musique justement avec un souvenir de 2001 qu'on écoutait cet été-là, c'était Destiny's Child avec Beyoncé, Bootylicious.
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0: Il est 13h25, Lydia Bonin qui est là avec vous en ce lundi après-midi. Lundi pluvieux, mais bon, il y a d'autres belles journées dans la semaine qui s'en viennent. Dès demain, ce sera bon, une petite probabilité d'averse, mais on entend d'ailleurs du soleil et des nuages, oui. Et où c'est le mois important pour aller chercher vos légumes, parce que c'est dans le calendrier des récoltes, c'est le mois où il y a le plus de légumes québécois. Donc, c'est le temps d'aller les chercher chez vos producteurs locaux. Je parle d'ail, je parle d'aubergines, de courgettes, de poivrons. Puis, évidemment, c'est le mois du maïs. J'en ai déjà mangé. Il est tellement bon. 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Bonne chance en musique dans les prochaines minutes. Morgan Wallen s'en vient.
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le gaz avec Ricardo. On a une journée assez pluvieuse aujourd'hui sur la Outiamaska Brome, Missisquoi. On a 20 degrés. Je vous avoue qu'aujourd'hui, j'ai mis un chandail à manches longues pour la première fois de l'été. La bonne nouvelle, c'est que le mercure va grimper un petit peu dans les prochains jours. D'ailleurs, demain, on atteint un maximum de 24 quand même, avec un 30% de possibilité d'averse. Mais il y aura du soleil puis des nuages pour ce soir et cette nuit. On a 40% de possibilité attendue. On aura un minimum de 17 degrés. Dans les prochaines minutes, on va poursuivre Gabriel Fredette s'en vient en musique, mais pour tout de suite, c'est TLC avec Waterfalls.

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0: Ray, qui d'ailleurs aurait été vu une couple de fois avec Michael B. Jordan. Rien n'a été confirmé, mais la machine à rumeurs est partie. Il y a beaucoup de fans qui pensent que peut-être qu'ils seraient en couple ou du moins qu'ils se fréquenteraient. Et je suis tombée ce matin sur une étude qui dit que ça a l'air que 6 personnes sur 10 préféraient recevoir un texto plutôt qu'un appel sur leur téléphone. Puis moi, je dois dire, je suis de celles qui préfèrent recevoir des appels. Je me suis même lancé un défi au début de l'été de plus appeler à froid, des cold calling, comme on dit en anglais, mes amis, ma famille. Puis sais-tu quoi? C'est tellement plus fun comme ça. Et dans les prochaines minutes, il y a Marianne qui s'en vient nous parler de la conclusion de l'entente de Churchill Falls.
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15: Il est 14h01 pour les infos M105 et Marianne Roy, on revient sur le dossier Saner.
16: Effectivement, ça fait toujours parler. Et donc, dans une lettre adressée au ministère de la Culture et des Communications du Québec, le pilote automobile Bertrand Godin demande de déclarer le complexe motorisé Saner comme un site patrimonial. Rappelons qu'en séance de conseil le 4 août dernier, nous apprenions que le circuit automobile Saner à Saint-Pie pourrait être exproprié afin de faire place à une future école secondaire dans les 2 à 4 prochaines années. Dans sa lettre, M. Godin rappelle que le circuit Saner a été inauguré au début des années 70 par Jacques Guertin et qu'il a comme premier but d'encadrer les amateurs de vitesse et de course dans un lieu sécuritaire. Nous sommes toujours en attente d'une réponse du conseil municipal de Saint-Pie qui a adopté une résolution imposant une réserve foncière sur le terrain qui permet de protéger le site en vue d'un projet public. Et après des années de négociations, le Québec, Terre-Neuve et Labrador, en collaboration avec le fédéral, ont annoncé aujourd'hui la conclusion d'une entente cadre visant à augmenter la capacité de production en électricité du site de Churchill Falls. L'entente prévoit des investissements de plus de 50 milliards $ pour l'amélioration et la construction de projets hydro.
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3: Lydia Bonin qui est bien heureuse de vous accompagner en ce lundi après-midi. Et moi, ce qui me fait bien jaser, en tout cas, que j'entends beaucoup jaser dans les dernières semaines, c'est le fameux lait 6 % qui fait son apparition au Québec. Ça m'intrigue tellement parce que c'est 6 % de crème qui est ultra riche. Je me demande, qu'est-ce que tu fais avec ça? Tu mets ça dans quoi? Pas dans tes céréales, certains? T'as déjà sucré tes céréales. En tout cas, si vous avez une idée de quoi faire avec ça, vous me le direz à ce moment-là. Je trouve ça bien, bien drôle de voir ça avec le sac jaune dans les différentes épiceries du coin. Bon, dans les prochaines minutes, on va poursuivre en musique. Les deux frères s'en viennent. Florida Georgia Line aussi. Mais tout de suite, on y va avec un succès de Big Mountain. Baby, I love your way à M105.

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0: À tous ceux et celles qui auraient aimé aller voir les Jonas Brothers en 2008 dans le cadre de leur tournée de Burning Up Tour, ben ça tombe bien, ils viennent d'annoncer cette tournée-là, mais version 2026, donc de Burning Up Tour All Over Again. L'affaire, c'est qu'ils viennent seulement une fois au Canada dans leur date, parce que la majorité se fait du côté des États-Unis. Ça se passe du côté de Toronto, le 26 septembre prochain. Donc, si vous souhaitez avoir vos billets, ça se passera à partir de 10h ce vendredi 21 août. Il y a le pianiste Oliver Jones qui nous a quittés, là, il y a déjà quelques temps. Ben, il aura des funérailles publiques. Et ce qui est fun, c'est que ça se fera du côté de l'église où il a débuté le piano à l'âge de 5 ans du côté de Montréal. Donc, les funérailles qui se tiendront dès bientôt. Et il y a le Spider-Man, Danny Spider-Man, qui continue de fracasser des records au box-office. Ouais, il a atteint le cap des 2 milliards de dollars de recettes.
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0: Dans quelques minutes, on va y aller avec un succès de 2018. C'est une chanson qui mélange hip-hop et musique latine. Ça vient de la chanson classique Boogaloo, I Like It Like That, de Peter Rodriguez de 1967. Puis, c'est une chanson aussi qui a remporté le prix de la meilleure chanson rap au Billboard Music Awards de 2019. La collaboration entre Cardi B, Bad Bunny et J Balvin, I Like It, ça s'en vient. Mais avant ça, on va y aller avec une autre collab entre Daddy Yankee et Katy Perry et ça a été un méga hit reggaeton. Ça prend d'ailleurs les bases de la chanson Informer de Snow sortie en 93. Voici tout de suite Con Calma à M105.

0: Les trois accords avec cœur de pirate toujours et les vacances. Et j'ai 50$ à vous offrir aujourd'hui pour les haltes gourmandes en Haute-Yamaska. Puis je vous ai demandé un petit peu plus tôt, c'était quoi, vous, votre légume préféré? Parce que le mois d'août, c'est le mois parfait pour aller acheter votre maïs, vos poivrons chez les producteurs locaux, entre autres. Il y a Julie qui me dit, moi, je préfère le concombre. Et il y a Guylaine qui m'a texté, les petits pois mangent tout, c'est vraiment mon légume préféré. Alors, comment faire pour peut-être mériter votre 50$? Mais vous faites comme Guylaine et Julie et vous me textez au 450-900-0105. Quel est votre légume préféré? Et je ferai le tirage d'ici 16h aujourd'hui. Mais je veux vous inviter, premièrement, le 20 septembre prochain au Tour Vélo Rouler pour vivre qui est présenté par Famille Prix et Nesrine Lebouc. C'est une belle occasion de rouler, oui, en vélo, en famille, entre amis, sur les routes des pistes cyclables dans la région, puis en même temps de contribuer à la santé des enfants d'ici. Alors, pour les infos et vous inscrire, ça se passe au fondation.org. Fondationchg.org, oui. En musique dans les prochaines, c'est la chanson d'Alexandre Poulain, Couleur primaire, qui s'en vient.
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0: Il est 14h59 et vous vous souvenez peut-être dans le cadre de la tournée des parcs à Granby, il y a le groupe Rabaska qui était censé jouer au mois de juillet. Finalement, ça a dû être annulé à cause de la température. Ben, bonne nouvelle, ça a été déplacé à demain soir. Donc, ça se passe à compter de 19h. C'est au parc Avery, je vous rappelle, c'est complètement gratuit.
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3: Il est 15h pour les infos M105. Marianne, on revient sur le circuit Sanaire.
4: Oui, c'est dans une lettre adressée au ministère de la Culture et des Communications du Québec que le pilote automobile Bertrand Godin demande de déclarer le complexe motorisé Sanaire comme un site patrimonial. Rappelons qu'en séance de conseil le 4 août dernier, nous apprenions que le circuit automobile Sanaire à Saint-Pie pourrait être exproprié afin de faire place à une future école secondaire dans les 2 à 4 prochaines années. D'ailleurs, nous sommes toujours en attente d'une réponse du conseil municipal de Saint-Pie qui a adopté une résolution imposant une réserve foncière sur le terrain. Après des années de négociations, le Québec et Terre-Neuve-et-Labrador, en collaboration avec le fédéral, ont annoncé aujourd'hui la conclusion d'une entente cadre visant à augmenter la capacité de production en électricité du site de Churchill Falls. L'entente prévoit des investissements de plus de 50 milliards de dollars pour l'amélioration et la construction de projets éoliens et hydroélectriques, ainsi que des projets de lignes de transport. Et la 23e édition de la randonnée de vélo Mira a permis d'amasser un montant record. C'est plus de 300 000 $ pour la Fondation Mira qui a été amassée et plus de 270 cyclistes qui ont participé à l'événement vendredi dernier à Sainte-Marie-de-Madeleine. Les fonds recueillis serviront à former 8 nouveaux duos entre des personnes ayant des besoins particuliers et des chiens guides ou d'assistance. Depuis sa création, la randonnée a amassé plus de 2 millions de $. Voilà, pour plus de détails et d'autres nouvelles, rendez-vous au m105.ca.
3: Merci.
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3: C'est le 13 juin 1998 que le 450 fait son entrée dans la vie des Québécois. Donc, tout le monde, en 98, quand il appelait leur coiffeur ou pour aller commander sa pizza, oubliait qu'il fallait faire le 450 puis disait « Ah, c'est vrai, 450. » Alors, sachez-le, c'était le 13 juin 1998. Puis, l'été 98 aussi, c'était un des plus grands succès, sinon le plus grand succès du groupe Aerosmith. C'est devenu d'ailleurs la première place au Billboard Top 100 américain qui est resté pendant 4 semaines. Et ce qui est le fun là-dedans, c'est qu'on a regroupé à ce moment-là un orchestre de 52 musiciens pour créer cette tune-là qui était d'ailleurs écrite pour le film Armageddon. Et je parle aussi ici à Don't Wanna Miss a Thing tout de suite à M105.

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0: C'était Dance with the Sun, mais version Mike Demi. Il est 15h19. J'espère que votre lundi après-midi se passe bien. Et je souhaite féliciter la gagnante de notre concours pour le 50$ des Haltes Gourmandes en Haute-Yamaska. C'est Julie Sans-Regret qui va pouvoir aller se gâter avec plein de beaux fruits et légumes de producteurs locaux. D'ailleurs, le mois d'août qui est le mois parfait pour aller chercher vos légumes chez plusieurs producteurs. Je vous invite à partir à la découverte de tout ce Haltes Gourmandes. Vous pouvez toujours aller voir sur leur site web aussi pour toutes les infos. En musique, dans les prochaines minutes, on va poursuivre avec ce succès de Roxane Bruno et Michael Bublé, Home. Ça s'en vient avant ça. On y va avec Daniel Bélanger. J'entends tout ce qui joue dans ta tête.
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0: Il est 15h38 en fin de semaine. C'est la dernière édition des rendez-vous culturels ici à Granby. Alors, on vous réserve en spectacle ce dimanche au Parc Victoria dès 10h30 dans l'univers d'Astor qui sera là. Donc, c'est un rendez-vous, c'est gratuit. Je vous rappelle simplement apporter votre chaise et ça vous fait un beau dimanche matin. Relax. Qui débute bien le dimanche. Hein? Alors, ça se passe au Parc Victoria à compter de 10h30 ce dimanche. En musique, dans les prochaines, un souvenir de Mariah Carey, oui, ça s'en vient. Et Marc Dupré sera là aussi avec Danser dans la nuit.
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1: 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Et oui, ça existe et on va savoir pourquoi.
0: Et on va parler Festival de la chanson avec Vanessa.

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1: Lundi déjà presque terminé, ce qui veut dire que le retour M105 débute dans quelques instants. D'ailleurs, Marlon qui est de retour de vacances aujourd'hui, il s'en vient dans les prochaines minutes. Mais avant ça, voici Ed Sheeran avec Azizam.

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0: Il est 15h59 minutes. Nous avons actuellement 21 degrés sur Green Bay, la haute Yamaska et Beaumissisquoi. Bonjour, Marianne.
1: Bonjour.
0: Salut, Lydia.
2: Salut.
0: Là, j'imagine que vous êtes toute heureuse.
2: Ben, t'es de retour, c'est sûr qu'on est heureuse.
0: Écoute, j'en pars dans deux semaines.
2: Ben, c'est correct, deux semaines, c'est juste assez.
0: C'est une joke. Hey, on va commencer avec le Festival international de la chanson de Green Bay. Cette semaine, c'est la grosse semaine des compètes.
2: Les demi-finales qui débutent dès demain, donc quatre demi-finales. Je vous invite à aller voir ça au ficg.qc.ca.
0: On vous souhaite la bienvenue à bord du retour M105. On est partis ensemble jusqu'à 18h. Puis évidemment, Marianne, on commence ça avec les infos M105. Il y a le dossier de Saner qui continue de faire jaser pas mal.
2: Oui, le pilote automobile Bertrand Godin demande dans une lettre adressé au ministère de la Culture et des Communications du Québec de déclarer le complexe motorisé Saner comme un site patrimonial. Rappelons qu'en séance de conseil le 4 août dernier, on apprenait que le circuit automobile Saner à Saint-Pie pourrait être exproprié afin de faire place à une future école secondaire dans les 2 à 4 prochaines années. Écoutons Monsieur Godin.
3: Ben, Saner nous a permis de vivre vraiment des événements sportifs internationaux. Ça, c'est quand même pas négligé. Ça, c'est pour le volet historique, mais le volet actuel, c'est que Saner contribue justement à rendre nos routes beaucoup plus sécuritaires parce que les jeunes ont un endroit pour justement aller essayer leur voiture.
2: Donc, dans sa lettre, M. Godin rappelle que le circuit Saner a été inauguré au début des années 1970 par Jacques Guertin et qu'il a pour but d'encadrer les amateurs de vitesse et de course dans un lieu sécuritaire. Nous sommes toujours en attente d'une réponse du conseil municipal de Saint-Pie qui a adopté une résolution imposant une réserve foncière sur le terrain, ce qui permet de protéger le site en vue d'un projet public. À l'approche des élections, le président de la Centrale des syndicats du Québec, Éric Gingras, presse les partis politiques de reconnaître que le réseau de l'éducation va mal. Il réclame le courage de nommer les problèmes et de réinvestir dans le système scolaire. Il mentionne que le réseau fait face à un manque de financement, à une pénurie de personnel et une lourdeur des tâches. Donc, le syndicat évoque aussi la précarité d'emploi qui nuit à l'attraction et à la rétention du personnel. Et un incendie s'est déclaré hier vers 18h dans un garage détaché d'une résidence à Granby. Selon Claude Royer, chef de division prévention au service incendie, le brasier de nature accidentelle a été rapidement maîtrisé, mais l'intervention s'est prolongée en raison de la présence de laine soufflée. Une trentaine de pompiers ont été mobilisés avec l'appui des policiers et des ambulanciers. Aucun blessé n'a été rapporté et les dommages sont demeurés limités au garage. Les matériaux isolant a compliqué le travail des équipes puisqu'il fallait le retirer et l'arroser pour éviter toute reprise du feu. Voilà, pour plus de détails et d'autres nouvelles, rendez-vous au m105.ca.
0: Merci beaucoup. Il y a le tennis qui prend pas mal de place au sport. Félix Auger-Aliassime, Gabriel Diallo vont défendre les couleurs du Canada lors du tour de qualif de la Coupe Davis contre la France. Ça va se passer à Québec en passant les 18 et 19 septembre prochains. Les deux autres joueurs, Liam Draisel et Duncan Chan. Toujours au tennis, Gabriela Dabrowski et sa partenaire ont gagné leur match de premier tour. C'est à l'Omnium de tennis de Cincinnati. Il y a Leila Annie Fernandez qui devait jouer à 16h en double. Ça a été retardé à 17h35. Et le nouveau joueur désigné du CF Montréal, Alexis Sanchez, a participé à son premier entraînement avec l'équipe ce matin dans les quartiers de Montréal et devrait être apparemment de l'équipe mercredi soir.
2: Et pour ce soir et cette nuit, ce sera un 40% de possibilité d'averse attendue, un minimum de 17. Demain, 30% de pluie attendue en journée, avec du soleil, des nuages aussi. On attend un maximum de 24. Il fait présentement 23 degrés.
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0: Bon, pour nos incontournables, histoire de bien partir l'émission, de vous ramener jusqu'à la maison, on va entendre Rihanna tantôt. Un gros succès pour elle, grâce un peu pas mal à Michael Jackson et à sa gang, parce que là-dedans, on reprend une toune de Michael Jackson, qui disait une affaire comme « Mamasser ma maman tout
2: ça ».
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1: Il est maintenant 4h12. Bonne fin de journée. Merci d'embarquer dans le Retour M105 avec nous. Avec des éclaircies actuellement. Oui. Je ne sais pas si c'est comme ça pour l'ensemble de la région, mais dans le centre-ville de Granby, si vous cherchez le soleil, il est là.
2: Venez nous voir.
1: Ouais, c'est ça. Pensez nous faire saluer en même temps dans les studios. Mais faites vite parce qu'on ferme à 16h30. Mais, ça pour vous dire que aujourd'hui, on s'est dit, on va parler de nuages dans notre info qui change une vie.
2: Ouais.
1: Because il y a eu des nuages toute la journée. Fait que, tu sais, les beaux cumulus, là.
2: Ouais.
1: Les beaux nuages blancs, mm-hmm. tout mignons, tout dodus, tu sais. On peut pas croire que ça pèse pas mal, ça. Hein?
2: Ah, combien?
1: Ça pèse 80 à 100 éléphants.
2: Hein?
1: C'est-à-dire 500 tonnes d'eau.
2: Voyons donc.
1: Ouais. Fait que quand tu regardes dans le ciel, tu te dis, mon Dieu, c'est pesant. T'as-tu vu le nombre d'éléphants? Tu sais, souvent, quand on était jeune, on voyait des formes.
2: Oui.
1: Mais maintenant, vous allez pouvoir dire avec le cumulus, ah, voici des éléphants. Ça ressemble
2: en
1: à un
2: 80
1: éléphant.
2: 80
1: et 100. C'est ça. Juste ça. Hey, aujourd'hui, il sera question de phobie.
2: Ah oui?
1: Ouais.
2: OK.
1: Il y en a des particulières.
2: OK.
1: Il y en a pas mal des particulières. Ça fait qu'on va le sauter en deux blocs. On va commencer ça à 16h25 et on va terminer à 16h50 ces phobies étranges. Et nous vous dirons par le fait même les phobies ou la phobie de Lydia. Mmh. Idem pour celle de Marianne. Et la mienne aussi. Donc, on vous jase de tout ça. Et côté drôle de nouvelles,
2: oui.
1: Des beaux pitous.
2: Des beaux pitous. Des fois, ils sont tellement laids qu'ils deviennent cute.
1: OK.
2: Et il y a eu le concours du chien le plus laid au monde en fin de semaine.
1: On a hâte de savoir quelle beauté a gagné.
2: Ouais.
1: Plus de détails à 16h40.
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0: tu reviens.
1: Le printemps, en cette belle journée d'été, alors qu'il fait 23 degrés sur Granby et la région, on vous souhaite une bonne fin de journée.
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1: On va parler premièrement, Lydia, du Festival international de la chanson de Granby.
4: Ben oui, aujourd'hui, c'est une petite pause parce qu'il faut se reposer avant la grosse semaine qui s'en vient d'ailleurs, les demi-finales qui débutent dès demain. Aussi, Amuse-Gueule aussi qui débute, ça c'est au restaurant Allegria. Jones sera là et du côté du Louis Pub aussi, les fins de soirée. Il y a Mal-Aimé qui Soleil qui sera là demain soir. Puis demain matin, vers 8h10, je vous invite d'être à l'écoute de M105 parce que Vanessa va vous parler justement de cette semaine remplie d'activités à faire du côté du Festival international de la chanson de Granby.
1: Puis autre affaire, nous autres, dans le retour demain, on va pouvoir, on peut le dire, on va être quasi 100% FICG. Parce qu'on va recevoir plein d'intervenants pour vous jaser justement de cette nouvelle édition et des spectacles qui s'en viennent tout au long de la semaine, demi-finaliste, mais aussi la grande finale. Il y a Hayden Panettiere qui est décédé. On a appris ça ce matin. On en sait un peu plus.
4: Elle est décédée dans la nuit du dimanche à lundi, donc la nuit dernière, elle qui a joué entre autres dans Nashville, dans Heroes. Elle est décédée à l'âge de 36 ans. Le coroner a sorti ses premiers commentaires. On sait que ça n'a pas été sous forme de, comment je pourrais dire, de violence. Alors, il n'y a pas de marque sur le corps en tant que tel, mais on n'en sait pas plus. Il y a quelques années, elle avait souffert de problèmes de dépendance envers l'alcool, les opioïdes aussi. Alors, il y en a beaucoup qui se posent la question, est-ce que ça serait causé par ça? On le sait pas encore, mais on sait qu'elle laisse sa fille de 11 ans, malheureusement, Kaya, qui...
1: perd sa maman.
4: Exactement.
1: Mais il y a des problèmes aussi de cœur dans sa famille.
4: Oui, son frère est décédé à l'âge de 27 ans, il y a quelques années, puis lui, c'était justement pour des problèmes de cœur, alors peut-être qu'il y aurait aussi ça à ce niveau-là.
1: Il y a Oliver Jones, de son côté, le grand pianiste québécois qui aura droit à des funérailles publiques.
4: Ça se passe ce jeudi, et ce qui est le fun, c'est que c'est à l'église où il a commencé à faire du piano.
1: Ah, cool.
4: À l'âge de 5 ans. Alors, c'est le Union United Church du côté de Montréal, ça débute à 13h, il y aura des écrans géants qui seront installés à l'extérieur, même quelques places assises aussi, si vous souhaiter lui rendre un dernier hommage.
1: En musique, dans 3 minutes à peu près, on écoute du bon Louis-Jean Cormier.
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0: C'était tout le monde en même temps. Louis-Jean Cormier dans le retour M105 à 16h26. On a tous peur de quelque chose dans la vie. Puis il y en a qui ont peur d'affaires plus, comment je pourrais dire, loufoques ou du moins...
1: Cocasse, en tout cas. On pourrait dire cocasse. On va commencer premièrement avec vos propres peurs. Marianne, toi, ta peur, semble-t-il...
0: C'est pas cocasse, pantoute.
1: C'est quoi donc? Hein? C'est la peur d'être insatisfaite à la fin de ta vie.
0: Oui. Ah. Mais ça, je pense qu'on l'a tous un petit peu, ou du moins, on a peur, cette appréhension-là, de se dire, j'aurais dû.
1: J'aurais donc dû, mais finalement, on l'a pas fait. Mais bref, il n'y a pas de nom, il n'y a pas de phobie pour ça. Il n'y a pas de nom, c'est plate.
2: Je suis juste spéciale, comme on dit. Hein?
1: Non, c'est ça, t'es juste différente. On t'accepte.
2: Merci.
1: Marianne, t'es différente, mais on t'accepte. Right? Lydia, toi, t'as peur des eaux profondes.
0: Oui, parce que tu sais jamais qu'est-ce qui est en dessous de tes pieds. Tu sais pas, il y a peut-être un requin qui va venir te manger un pied.
1: Ça, on appelle ça la thalassophobie. Phobie.
0: Ah.
1: Tu pourras le savoir dorénavant quand tu vas te baigner dans l'océan.
0: Ouais.
1: À part des serpents qui peuvent sortir, tu sais, dans quoi du Loch Ness, ça a l'air qu'il y en a pas mal.
0: Pas de ça.
1: Et moi, j'ai peur des rats.
0: Oui.
1: Pour de vrai, vraiment, c'est une phobie aussi, puis ça s'appelle la musophobie. Parce que ça, c'est des phobies qui sont quand même moins étranges. On va y aller avec les étranges maintenant. La papaphobie.
0: Hein?
1: C'est pas la peur d'un papa.
0: J'espère pas.
1: Mais c'est la peur du pape.
0: Hein?
1: Il y a des gens qui ont la papaphobie, qui ont peur du pape. L'arythmophobie. La peur des chiffres. On est en com. Moi, je suis en com. je devais être un petit peu arythmophobe. La xanthophobie, qu'est-ce que c'est? La peur de la couleur jaune.
0: Jaune spécifiquement.
1: Ouais, ça a l'air que tout ce qui est jaune, ça te fait peur. La nomophobie, ça, il y a bien du monde qui sont comme ça.
0: Hein?
1: Ouais, beaucoup. La peur d'être séparé de son téléphone.
0: Ben de plus en plus, je comprends.
1: Non. Ça, on y en voit beaucoup. Il y a des gens qui se font vraiment suivre pour ça. La plutophobie, ce n'est pas la peur de la planète Pluton. Non.
0: Okay.
2: Ni le chien Pluton.
1: Peut-être que c'est ça, mais non. C'est la peur, elle est particulière, celle-là. La peur de l'argent et d'être riche.
0: Hey, moi, j'ai pas cette peur-là.
1: Amenez-en de l'argent, il n'y a aucun problème. La prochaine, je vais prendre mon temps parce que c'est compliqué. Lipo, poteau, monstrose, kip, diallo, phobie.
0: C'est quoi? Des longs mots?
1: Ouais! Un morceau de robot!
0: Oh mon Dieu!
1: Tu l'as eu!
2: Je suis même pas capable de le dire.
0: Je me suis dit, c'est tellement long que ça doit être ça.
1: C'est ça. La blutophobie, c'est la peur, à mes cœurs un peu, de se laver.
0: Non.
1: Ouais.
0: Non.
1: Il y a des gens qui ont peur de se laver.
2: D'accord.
1: L'octophobie? Octogone, pensez-y, combien de côtés?
0: 8.
1: Ouais, fait que la peur du chiffre 8.
0: OK.
1: L'optophobie maintenant.
0: Ouais.
1: La peur. Oui.
0: Ah!
1: Ouais, t'es pas loin. C'est la peur d'ouvrir les yeux.
0: Oh mon Dieu.
1: Fait que tu te promènes, tu te rends dans les murs tout le temps. vous avez aussi l'arachibutyrophobie. C'est la peur du beurre de peanut.
0: Ah, c'est tellement bon en plus!
1: Ouais, mais ça pogne dans les dents, ça pogne dans le palais.
0: Je comprends.
1: Fait que ces gens-là ont peur. On y va avec deux dernières, puis après ça, on va reparler plus loin vers 16h50. Il y a la pogonophobie.
0: Les pogos.
1: Non.
0: Les bâtons de pogo.
1: Non plus. La peur des barbes. Tu sais, des fois, tu te dis, ça n'a pas de lien. Ça n'a aucun lien comme nom, mais bon. Si on commence comme ça, c'est la peur de Marlon. Le con.
0: Oh.
1: La conséco-taléophobie.
0: Ah.
1: Je trouve que le nom est super beau. Et ça, c'est la peur de manger avec des baguettes. Fait qu'il y en a pour tous les goûts. Tu sais, tantôt, on va vous parler de la peur des nombrils, la peur des ballons.
0: Ah,
1: et de bien d'autres affaires. Tout ça existe.
0: Okay.
1: On vous en jase plus loin, mais pour l'instant, on s'informe parce qu'il est maintenant 16h30.
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0: Marianne, pour débuter ce bulletin, tu nous parles d'une technologie pour réduire la présence des algues bleues et des algues vertes.
1: Oui, ça a été développé à l'Université Laval et ça pourrait contribuer à réduire la présence d'algues bleues-vertes dans les lacs québécois et comme c'est souvent observé dans les dernières années dans la région d'ailleurs. La solution repose sur une résine composée de petites billes capables d'absorber le phosphate, qui est un nutriment qui favorise la prolifération des cyanobactéries. Une fois saturée, la résine peut être nettoyée et réutilisée, tandis que le phosphate récupéré peut être valorisé. Des essais sont d'ailleurs actuellement menés au lac Saint-Augustin dans la région de Québec. Après des années de négociations, le Québec et Terre-Neuve et Labrador, en collaboration avec le fédéral, ont annoncé cet après-midi la conclusion d'une entente cadre visant à augmenter la capacité de production en électricité du site de Churchill Falls. L'entente prévoit des investissements de plus de 50 milliards de dollars pour l'amélioration et la construction de projets éoliens et hydroélectriques, ainsi que des projets de lignes de transport. La première ministre Christine Fréchette compare l'ampleur du projet à celui de la baie James.
2: L'entente qu'on signe aujourd'hui témoigne de la capacité du Québec à voir grand, à bâtir des partenariats ambitieux et à mettre notre expertise énergétique au service de notre prospérité collective. On ne se contente pas de gérer nos acquis, on développe nos ressources, on crée de la valeur, puis on travaille pour les prochaines générations. C'est quelque chose de même envergure que la baie James. Le menu est costaud. En tout, le Québec va avoir accès à 10 000 mégawatts. Ça représente plus du quart de ce que produit actuellement Hydro-Québec. C'est assez d'électricité pour alimenter jusqu'à 3 millions de résidences. C'est énorme.
1: Hydro-Québec achètera l'électricité au prix moyen de 6,2 cents par kilowattheure, soit un prix nettement inférieur aux autres sources d'énergie renouvelable, a souligné Mme Fréchette. Et l'adjointe parlementaire du ministre responsable des Relations canadiennes et députée de Brome-Missisquoi, Mme Isabelle Charest, a profité de la tenue du concours complet international de Bromont pour remettre la médaille de la députée à Mme Sue Okunden. Cet hommage souligne la carrière et figure de proue du sport équestre au Québec. Sa contribution au rayonnement international de la circonscription de Brome-Missisquoi a été soulignée par la députée lors de la cérémonie qui s'est déroulée le 15 août dernier au Parc équestre olympique de Bromont. Voilà, pour plus de détails et d'autres nouvelles, rendez-vous au m105.ca.
0: Merci beaucoup. Au sport, au tennis, concernant la Coupe Davis, la tour de qualification, en fait, deuxième tour des qualifs qui aura lieu les 18-19 septembre prochain à Québec, on a appris le nom des joueurs qui vont représenter le Canada. Liam Draisaitl, Duncan Chan et surtout Félix Auger-Aliassime, idem pour Gabrielle Diallo. Gabriela Dabrowski, de son côté, l'Ontarienne, a gagné aujourd'hui son match en double à l'Omnium de tennis de Cincinnati. Il y a Leila Annie Fernandez qui devait commencer à 16h, s'est reportée encore. On parle de 18h20 pour son match, elle aussi en double féminin. Et il y a une carte de hockey recrue de Macklin Celebrini en version unique qui a été vendue en fin de semaine pour le montant de 1 280 000 $. Mais ce n'est pas le record pour le hockey. Mais c'est quand même la deuxième carte recrue la plus chère de l'histoire, la plus chère étant celle de Wayne Gretzky, qui s'est vendue à 3 750 000 $ pour un bout de papier.
3: Wow, on attend de la pluie pour ce soir et cette nuit. On a présentement 23 degrés sur la région.
0: En musique, c'est Mitsou. La retour. 105.

0: C'est arrivé pour de vrai. Voici notre drôle de nouvelle.
1: 4h41, bonne fin de journée avec quelques éclaircies toujours sur la route Yamaska à Bro-Missisquoi. Bon, on va parler de beaux pitous.
2: De beaux pitous, tellement lettres qu'ils sont beaux.
1: Okay. Un concours en fin de semaine qui revient année après année, je pense,
2: oui,
1: aux États.
2: Ben, ça a été la 50e édition du concours du chien le plus laid au monde. Et je tiens à souligner que c'est pas pour rire de cette laideur-là. C'est vraiment pour montrer la beauté unique des chiens, leur personnalité. Que, dans le fond, tous les chiens méritent d'être aimés aussi. Et ce qui est le fun là-bas,
1: c'est comme les humains. C'est vrai,
2: effectivement. Et là-bas, ce qui est le fun, c'est que tu peux aussi adopter des chiens. Donc, il y a plusieurs centres d'adoption, puis des chiens...
1: Qui se spécialisent dans les chiens laites, ou...
2: Non, pas nécessairement, vraiment pas.
1: Vous voulez avoir un chien laite? Venez chez nous, on a un bon chenil pour vous.
2: Bref, alors, on a les troisièmes positions, les trois premières positions, en fait, qui sont les chiens les plus laids au monde. Alors, premièrement, en troisième place, il s'appelle Otto. C'est un chihuahua qui est avec une double fente labiale et palatine. Ça, c'est une malformation, dans le fond. Ta lèvre supérieure est séparée, une ouverture là, en plein milieu, ce qui fait que t'as comme deux dents qui sortent. Exactement. Alors, ça, c'était la troisième place.
1: Il y a un museau spécial aussi, ouais. Le chien. Ça ressemble un peu, je vous dirais, prenez un cochon. Le visage, ouais. Je trouve que ça ressemble à un visage
2: exact.
1: De cochon.
2: Exact.
1: De sanglier, mettons.
2: Mais en format chihuahua.
1: Ouais.
2: C'est drôle, je regardais dans les... Okay, à partir, là, je regardais dans les compétiteurs, puis il y avait beaucoup de chihuahuas.
1: Ah! Bonjour, les amis des chihuahuas.
2: Ça a l'air que...
1: Pensez-y.
2: C'est cute, quand même, les chihuahuas, par exemple.
1: Tous les chiens sont beaux.
2: Voilà. Alors, la deuxième place, on a Pinky, qui était un mix entre un poméranien et un chihuahua.
1: Lui, il est particulier.
2: Parce qu'il est albinos.
1: Ah, mais il est surtout blanc. Vraiment pas beau.
2: Il est blanc, puis il a les yeux bleus, mais ça fait bizarre.
1: On dirait qu'il est hanté.
2: Ouais. Puis c'est pour ça qu'il s'est mérité la deuxième place. D'ailleurs, faut dire que les maîtres, là, ils reçoivent un montant d'argent selon chaque place aussi que tu as. Et la première place, le gagnant de cette année s'appelle Ginny Lou. C'est un pug de 6 ans. Je comprends pas trop pourquoi il y a la première place, parce que dans ma tête, pour un pug, c'est un peu normal, mais il y a une langue trop longue qui pend un peu sur le côté.
1: Ouais, il y a certains pugs qui ont la langue plus longue.
2: Ouais. Ça a pas ressorti, en tout cas, comparé aux deux autres, je trouve que ça a pas ressorti.
1: Il était plus beau.
2: Mais il était plus beau, il avait des yeux globuleux aussi, alors c'est ce qui, c'est lui qui a mérité la première place du chien le plus laid au monde.
1: Mais tu sais, nous, on a un carlin à maison.
2: Ouais.
1: Puis quand mes filles rêvaient d'avoir un carlin, ma blonde disait « Urk ». Jamais je n'aurai un animal extraterrestre dans la maison. Là, ça fait 12
2: finalement.
1: Ans.
2: Ouais. Ah, Rocky.
1: Ah, il gagnait combien?
2: Dans le fond, la première place, c'est un 5 000 $. Deuxième place, on mérite un 3 000. Et la troisième place, c'est un 2 000 $.
1: Fait que pensez-y, ça revient année après année. Si vous avez un pitou à maison qui n'est pas trop beau, inscrivez-vous
2: peut-être.
1: Pour l'an prochain. La musique de Fraise dans quelques secondes.
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0: On veut saluer Jean-Loup à 16h55 qui nous a écrit « Merci d'être à l'écoute. On te souhaite bon début de soirée. » Puis là, on va poursuivre avec les phobies cocasses que les gens pourraient avoir.
1: D'ailleurs, Jean-Loup en a une pas pire. Lui, il a peur des plantes, des racines de plantes.
0: Ouais.
1: On appelle ça de la botanophobie, soit dit en passant.
0: Et ce qui est drôle, c'est qu'il nous dit « Pourtant, il aime ça jardiner. »
1: Bon, ben, finalement, il est en train de se guérir tranquillement de sa phobie.
0: Voilà.
1: Il y a l'omphalophobie. Ça, c'est la peur des nombris. J'avoue que c'est pas la partie du corps la plus belle.
0: Non, c'est pas beau.
1: Mais tant qu'à ça, le gros orteil est pas mieux, tu sais.
0: Ben, entre le nombril et l'orteil, j'aime moins le nombril, je pense.
1: Ah ouais? OK. Ouais. La globophobie. Ça, c'est la peur des ballons.
0: Oh.
1: Non, la peur des ballons. Ça n'a aucun rapport comme nom, tu sais. L'éphibiphobie.
0: Hein?
1: Ça, c'est des gens qui ont peur des ados.
0: Des ados?
1: C'est pas des blagues.
0: Non!
1: Des ados et des jeunes. Donc, ados ou jeunes adultes.
0: Oh.
1: Fait que, de peur de violence et compagnie, là. La vestiphobie. Vestimentaire.
0: Ah!
1: Donc, vêtements.
0: La peur des vêtements, mais comment tu t'habilles d'abord?
1: C'est des nudistes. Regarde, je sais pas. Mais ils ont peur de ça. La coprastazophobie.
0: Je connais pas.
1: La peur d'être constipé.
0: En même temps, je peux comprendre.
1: Ouais, j'avoue. Mais... après ça, la linonophobie.
0: Linono.
1: Puis encore une fois, le nom n'a aucun rapport avec le sujet dont il est question. C'est la peur des fils et des ficelles. Parce que t'as des gens qui ont peur apparemment des fils et des ficelles.
0: Ben.
1: La turophobie. Peur du fromage.
0: Oh, c'est tellement bon du fromage en plus.
1: Ouais, mais des fois, il peut t'attaquer. L'ergophobie.
0: Aucune idée.
1: La peur du travail.
0: La peur
1: de travailler.
0: Là.
1: Ça nous arrive des fois d'être ergophobe, hein? Ça, mais au moins, nous autres, on fait un métier le fun. Fait que
0: ouais,
1: c'est quand même
0: c'est
1: pas sûr. La chaïtophobie.
0: Chaïto.
1: Ouais, la peur des cheveux. Que ce soit les tiens ou ceux des autres.
0: Oh.
1: T'as peur des cheveux.
0: Mon Dieu, mais il y a tout le temps peur d'abord.
1: Toi, t'as peur des cheveux?
0: Non, mais je veux dire, la personne a tout le temps peur parce qu'il y a des cheveux partout.
1: Non. Y a des gens qui ont de la galvicie.
0: Oui, mais
1: ils font
0: tu
1: pas
0: vois
1: peur.
0: Les cheveux des autres. Fait que
1: ouais,
0: ça te fait
1: c'est
0: peur.
1: C'est sûr. Tu restes chez vous.
0: Bon.
1: Tu t'enfermes vu que t'as peur des cheveux. Bibliophobie, ce n'est pas la peur des bibliothèques. Mais ça a un lien, c'est la peur des livres. La décidophobie.
0: T'as peur de décider?
1: Non. La peur des décisions.
0: Ah, ben là!
1: C'est pas loin quand
0: pas
1: même.
0: Loin.
1: La gamophobie.
0: OK.
1: Tu vas peut-être avoir connu des gens comme ça. La peur des relations amoureuses à long terme.
0: Ah, ben ça, il y en a beaucoup.
1: Il y en a beaucoup qui sont comme ça, je pense. Hein? La peur du mariage aussi.
0: Ben oui.
1: La vénustraphobie. Moi, je trouve le mot vraiment beau. Vénustraphobie.
0: Okay.
1: Il me semble que ça fait big. Hein?
0: Ouais. T'sais?
1: Ça, c'est la peur des belles femmes. Qui a peur des belles femmes?
0: Ah, c'est donc bien triste. Il y en a tellement des belles femmes en plus.
1: Ouais, en plein ça. Et on va y aller avec deux petites dernières, vite. La sinistrophobie. Ça, c'est la peur des gauchers. Puis des gauchères.
0: Oh non.
1: Hey, on est juste avec, c'est quoi, 7% de la population là chez nous. Et on termine avec la phobophobie.
0: Mais qu'est-ce que c'est la phobophobie?
1: Moi, j'aime encore le nom, c'est le fun à dire phobophobie, phobo. Comme ça, ça va être dans le tune pour enfants.
0: Oui.
1: Donc, la phobophobie. C'est la phobie de toutes les phobies.
0: Eh, mon Dieu!
1: Fait que la personne qui est phobophobe, là.
0: Ça va pas.
1: Elle a une vie très compliquée.

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6: Il est maintenant 5h01, on y va avec les infos M105. Marianne, premièrement, on revient sur ce qui se passe du côté du circuit Saner.
7: Oui, dans une lettre adressée au ministère de la Culture et des Communications du Québec, le pilote automobile Bertrand Godin demande de déclarer le complexe motorisé Saner comme site patrimonial. Rappelons qu'en séance de conseil du 4 août dernier, nous apprenions que le circuit automobile Saner à Saint-Pie pourrait être exproprié afin de faire place à une future école secondaire dans les 2 à 4 prochaines années. Écoutons M. Godin.
8: Saner nous a permis de vivre vraiment des événements sportifs internationaux. Donc, ça, c'est quand même pas négligé. Ça, c'est pour le volet historique, mais le volet actuel, c'est que Saner contribue justement à rendre nos routes beaucoup plus sécuritaires parce que les jeunes ont un endroit pour justement aller essayer leur voiture.
7: Dans sa lettre, M. Godin rappelle que le circuit a été inauguré au début des années 70 par Jacques Guertin et qu'il avait pour but premier d'encadrer les amateurs de vitesse et de course dans un lieu sécuritaire. Michael Caranicola, professeur de l'Université Dalhousie, estime que le gouvernement fédéral risque de faire l'objet d'un recours constitutionnel concernant son projet d'interdire les réseaux sociaux pour les moins de 16 ans. D'ailleurs, le Conseil constitutionnel en France vient d'invalider une mesure semblable visant les moins de 15 ans, jugée trop générale et contraire à la liberté d'expression. Donc, M. Caranicola estime qu'un recours fondé sur la charte contre la loi canadienne est presque inévitable. Selon lui, les réseaux sociaux sont un moyen essentiel pour les jeunes de participer au débat politique. Et un incendie s'est déclaré dimanche vers 18h dans un garage détaché d'une résidence de Granby. Selon Claude Royer, chef de division prévention au service incendie, le brasier de nature accidentelle a été rapidement maîtrisé, mais l'intervention s'est prolongée en raison de la présence de laine soufflée. Une trentaine de pompiers ont été mobilisés avec l'appui des policiers et des ambulanciers. Aucun blessé n'a été rapporté et les dommages sont demeurés limités au garage. La laine soufflée a compliqué le travail des équipes puisqu'il fallait la retirer et l'arroser pour éviter toute reprise du feu. Voilà, pour plus de détails et d'autres nouvelles, rendez-vous au m105.ca.
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6: Il y a le tennis qui prend pas pire de place aujourd'hui. Entre autres, Félix Auger-Aliassime, Gabriel Diallo. Vous avez aussi Liam Draxel et Duncan Chan. Ils vont faire partie des membres de l'équipe du Canada pour le deuxième tour des qualifications de la Coupe Davis contre la France. Ce sera les 18 et 19 septembre prochain. Puis ce qui est le fun, c'est que c'est au Québec. Ça se passe dans la ville de Québec. Toujours sur le verre de tennis, c'est Gabriela Dabrowski et sa partenaire ont gagné leur match aujourd'hui en double féminin à l'Omnium de tennis de Cincinnati. Il y a Leilani Fernandez qui devait y aller en double aussi. C'est encore retardé. On est rendu aux alentours de 19h30 pour son match ce soir. Et le nouveau joueur désigné du CF Montréal, Alexis Sanchez, a participé à son premier entraînement avec son équipe ce matin et apparemment qu'il devrait être de l'alignement mercredi soir.
10: On attend un 40% de possibilité d'averse là, pour ce soir et cette nuit. 17 degrés attendus pour demain. C'est un mix de soleil, de nuages, encore une fois 30% de possibilités d'averses en journée. Ce sera un maximum de 24. On a présentement justement ça, 24 degrés.
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6: Et ce qui est cool avec le 24, c'est qu'il fait encore soleil.
10: Oui, on est chanceux.
6: On vous souhaite une bonne fin de journée ensoleillée, puis on y va avec notre méga hit aujourd'hui. Tu sais, souvent, on se dit, une chanson qui fait partie des tunes les plus tournées de l'histoire dans les...

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0: Un petit extrait de Jonas Brothers, ouais. Parce que les gars repartent. En fait, ils ont-ils déjà tourné? Je comprends plus rien, parce qu'ils étaient en tournée cette année.
1: Oui.
0: Mais là, on annonce qu'ils repartent en tournée.
1: Une autre tournée. Mais l'affaire, c'est qu'ils ont repris un peu leur tournée de 2008. Donc, The Burning Up Tour, qui, c'était en 2008, c'était la grosse folie, les gens allaient les voir. Ben, ils ont décidé de reprendre ça, puis de l'appeler The Burning Up Tour All Over Again. Ce qui veut dire qu'ils vont sûrement revisiter tous leurs grands succès de ces années-là. Fait que si jamais vous avez raté la tournée en 2008, ben, en 2026-2027, ils vont faire une tournée, principalement aux États-Unis, je vous dis. Il y a une seule date au Canada, et ça se passe à Toronto le 26 septembre. Alors, si vous souhaitez avoir vos billets, ben, la vente générale se déroule ce vendredi à compter de 10 heures.
0: 26 septembre, il faut le dire, 2027.
1: Ouais, ouais.
0: Pas le 26 non, qui s'en
1: pas
0: vient.
1: Pas lui, là. Là.
0: Ben, là, tu dis, ils revisitent leur plus grand succès. Habituellement, quand tu fais une tournée, c'est ce que tu fais.
1: Ouais, mais
0: c'est, tout le monde
1: la
0: fait
1: dernière
0: ça?
1: Qu'ils ont fait, c'était comme leur retour ensemble.
0: Okay, fait
1: qu'ils
0: ont chanté aussi. Contents, on s'aime à nouveau.
1: Oui, puis ils ont des succès solo aussi chacun. Mm. Fait qu'ils ont chanté ces succès solo-là. Mais ce que je pense, c'est qu'ils vont aller dans Camp Rock, par exemple, dans ces affaires-là qu'ils ont sorties quand ils étaient ensemble, les trois.
0: Bon.
1: À voir.
0: C'est cute, les frères qui s'aiment. Tupac, de son côté, bon, on le sait qu'il a été assassiné il y a quelques années, ça fait déjà un bon petit bout de temps.
1: Ouais.
0: Et là, il y a un procès parce qu'on aurait trouvé le coupable. En tout cas, du moins, le présumé coupable.
1: Présumé coupable, qui est Dwayne Davis, qui est un ex-trafiquant de drogue, le membre d'une gang, en fait, du côté des États-Unis. Alors lui, ben évidemment, il va plaider non coupable. Ce qu'on sait, par contre, c'est qu'il y aurait eu de la colère envers Tupac, il y aurait eu un désir de vengeance parce que supposément que Tupac aurait humilié son neveu.
0: Okay.
1: Alors, lui, s'est décidé peut-être de se venger. Mais tu sais, on s'entend, ça fait 30 ans. Alors, ça se peut que la mémoire aussi n'est pas tout à fait là. Puis, on a pris des indices d'il y a 30 ans. Aujourd'hui, qu'est-ce que ça donne? On sait pas trop, mais ça va se poursuivre, là, ça c'est sûr.
0: Mais il faut vous rappeler aussi que Tupac n'était pas un ange.
1: Oh,
0: important
1: non.
0: De le dire. Et on termine avec des films qui vont faire rêver. Disney qui a annoncé une trolée de nouveaux films de suite à tout le grand succès.
1: Et si vos enfants aiment bien La Reine des Neiges, bien, il y a La Reine des Neiges 3, qui va être là. C'est Anna qui va se marier, mais on dit que tout...
0: Anna, c'est la rousse ou c'est la neige?
1: Okay. La rousse. Qui va se marier, mais que tout va pas se passer comme prévu. Hein?
0: Ah.
1: C'est ce qu'on dit. On a aussi Les Indestructibles 3 en préparation. Coco 2. Moi, j'ai adoré le premier film de Coco. C'est dans le cadre de La Journée des Morts. Là. Et Miguel sera de retour, cette fois-ci adolescent. On attend un film de Blu-ray et Zootopia 3 est déjà en préparation. On aura aussi un nouveau film de Réponse, cette fois-ci, avec des prises de vue réelles.
0: C'est comme la mode, ça. Hein?
1: Oui, il y en a bien qui aiment ça, refaire ça.
0: Qui va être la comédienne qui va faire Réponse?
1: Ah?
0: On le sait pas encore. Une histoire à suivre là-dessus. À suivre demain aussi. Tu vas avec nous autres à 16h.
1: Ben,
0: alors qu'on va recevoir des gens du Festival international de la chanson de Green Bay. Demain, une grosse partie du retour sera consacrée à ceci. Là-dessus, ben, je te souhaite une bonne soirée.
1: Bye!
0: Et à demain. En musique, il y a Charlotte Cardin qui s'en vient.
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Golden Huntrix dans le retour M105, 17h25 minutes avec 24 sur la région. On vous souhaite une excellente fin de journée. Puis un gros merci de nous avoir choisi. On se dirige vers les infos de Marianne à la demi, mais avant ça, une petite dernière. On est en 99 dans la folie Ricky Martin avec Livin' La Vida Loca dans le retour M105.

0: C'était Ricky Martin dans le retour M105 pour aller avec ce beau soleil sur la haute Yamaska à Beau-Missisquoi. Il est maintenant 17h30. Avant d'y aller avec les infos, vite fait, vous rappeler qu'on a un balado super intéressant. 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
0: Info M105, Marianne, premièrement, tu y vas avec une nouvelle application qui est là pour suivre la santé mentale des gens qui t'emmènent des gens qui travaillent plutôt dans le domaine agricole.
3: Effectivement, c'est donc la nouvelle application mobile baptisée Okérico qui a été développée pour aider les agriculteurs québécois à surveiller leur santé mentale. Conçue par des bénévoles issus du milieu agricole, elle permet aux utilisateurs d'évaluer quotidiennement leur état d'esprit et de suivre son évolution. L'outil propose également des ressources d'aide adapté à chaque région du Québec. Si un agriculteur affiche des signes persistants de détresse, l'application peut même l'encourager à contacter un proche ou une ressource de soutien. Et des spécialistes estiment qu'elle pourrait contribuer à briser l'isolement et favoriser les demandes d'aide dans un secteur particulièrement exposé au stress. Le premier ministre Mark Carney s'attend à parler au président américain Donald Trump d'ici mercredi, moment où des nouveaux droits de douane de 50% devraient entrer en vigueur. C'est ce qu'il a indiqué aujourd'hui lorsqu'il était questionné au cours du point de presse à Saint-Jean, à Terre-Neuve et Labrador. Le Canada espère convaincre M. Trump de renoncer à mettre sa menace à exécution. Des négociations ont cours en vue de trouver un accord pour aplanir les différends commerciaux. Et Royal Pyrotechnie, une entreprise de Saint-Pie, a remporté le Jupiter d'or à l'International des Feux Loto-Québec de Montréal. L'entreprise montérégienne active depuis 60 ans a séduit le jury avec son spectacle « On a tous un héros » présenté le 23 juillet dernier. Le montage du spectacle a nécessité un mois de conception et deux semaines de préparation sur le site. Une équipe d'une vingtaine d'artificiers a participé à sa réalisation. Le spectacle de 28 minutes mettait à l'honneur les héros du cinéma, du sport et bien sûr du quotidien. Cette récompense représente une importante reconnaissance internationale pour l'entreprise de la région. Voilà, pour plus de détails et d'autres nouvelles, rendez-vous au m105.ca.
0: Merci beaucoup et bravo à Royal Pyrotechnie, c'est fun. Des gens chez nous qui performent sur la scène internationale comme ça. Wow.
3: Fabuleux.
0: On va parler de tennis. De gens chez nous aussi, des Québécois. Félix Auger-Aliassime, Gabriel Diallo avec deux Ontariens, Liam Draxel et Duncan Chan, qui seront les représentants du Canada pour le deuxième tour des qualifs de la Coupe Davis contre la France. Ce sera les 18-19 septembre prochain. Ça se passe dans la capitale, donc à Québec. Et aujourd'hui, à l'Omnium de tennis de Cincinnati, en double, Gabriela Dabrowski et sa partenaire ont gagné. Le match pour Leila Fernandez, si vous préférez, en double et reporté encore. On parle de 18h40, 18h45, probablement qu'il fait moins beau là-bas, qu'on a tout le temps, tout simplement. Et vous dire aussi que le nouveau joueur désigné du CF Montréal, Alexis Sanchez, a participé aujourd'hui à son premier entraînement avec l'équipe. Ça se passait ce matin. Il devrait être de la partie mercredi, alors que je tentais pour dire l'impact. Je vais dire l'impact de toute ma vie. Le CF Montréal sera en action. On a 24 degrés. En musique, on écoute un petit souvenir de Helmut Fritz.
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0: Ah hey, avec Sale Barbe dans le retour M105, alors que nous avons actuellement toujours un beau 24 degrés. Le soleil qui est de la partie, en tout cas, du moins nous autres, dans le centre-ville de Granby, c'est comme ça, mais à mon avis, selon ce que je vois, il n'y a plus de gros nuages vraiment à l'horizon. Quoi qu'il en soit, ce soir, cette nuit, il y a tout de même des nuages qui sont à prévoir. Il va y avoir du brouillard aussi, parce que c'est quand même assez humide. Et ce qui est le fun, c'est que le minimum est encore au-dessus des normales de saison pour cette nuit. Alors que le minimum sera de 17. Demain, c'est un quasi copier-coller avec aujourd'hui, mais plus de soleil, moins de possibilités d'averse, alors alternant soleil-nuage avec un max pour demain de 24 degrés. 17:41, avant de poursuivre en musique, nous y allons avec une autre belle sortie qui est proposée par notre collègue Mélissa dans sa capsule camp de jour qu'elle a fait ce matin, parce que l'été n'est pas fini, t'sais, puis l'école commence pas tout de suite non plus, il reste quoi, 2 semaines à peu près, avant la rentrée scolaire officielle pour les plus jeunes et le niveau secondaire. Bref, elle nous amène dans un beau festival de cinéma dans le coin.
1: J'ai le goût de vous inviter en famille à aller au festival du film de Knowlton. Ça commence demain et pendant quelques jours, vous allez pouvoir voir toutes sortes de films, de conférences. Il y a des espèces de discussions autour du film, puis aussi du métier. Et ça va se passer jusqu'au 23 août. Là où est-ce que je vous amène en premier, c'est lors du festival du film de Knowlton. On a un festival pour court-métrage jeunesse à l'intérieur de ça. Il y a un court-métrage jeunesse et vous allez pouvoir voir toutes sortes de court-métrages. Alors, pour vous dire c'est quand, ce serait bien quand même, c'est le 22 août. Ce sera à 9h30 le matin. C'est au Théâtre Lac-Brome directement. Et on a aussi, dans le cadre du Festival du film de Knowlton, on a L'Odyssée de Céleste. C'est un film qui sera présenté au Parc Colebrook et ce sera le 22 août aussi et c'est à 19h. Donc là, c'est en famille. On y va, on va directement par Colebrook et tout ça c'est gratuit, alors on aime ça. Et Robo là, juste pour faire le petit résumé, a toujours veillé sur Céleste jusqu'à ce qu'elle devienne une brillante scientifique et astronaute. Alors là, on va être vraiment dans l'imaginaire, on adore ça. Ensuite, je veux faire un petit rappel. Le Théâtre de la Dame de Cœur, là, oui. Ça, c'est la dernière semaine. Ça se termine le 22 août prochain. Alors, allez-y. C'est une super production que j'ai vue cet été là-bas. On a aussi le Festival du sport qui est à Granby. Puis là, tu sais, je parle toujours du samedi 22 août. Là, ça a lieu aussi à cette journée-là. Et ce sera de midi à 16h au Parc Daniel Johnson. En fait, là, ce qui est formidable, c'est qu'on peut essayer une vingtaine de sports, d'activités. Et on voit ce qu'on aime, puis après ça, ben avec les enfants, ah t'as aimé ça faire ça, ben on va t'inscrire après pour les inscriptions qui auront lieu un petit peu plus tard. Et on a aussi Ma belle-mère est une sorcière. Là, je reviens encore dans le festival du film de Knowlton parce que ça a lieu demain. Si vous avez pas vu ce film-là, on vous le présente au Parc Colebrook demain et c'est gratuit. Et pour terminer, ben vous savez qu'on a les manèges. On n'a pas eu les manèges à Granby, mais ils seront à Saint-Césaire. Donc c'est jeudi, à compter de jeudi de cette semaine jusqu'à dimanche, vous allez pouvoir aller au stationnement de l'aréna de Saint-Césaire. L'entrée sur le site est gratuite, puis ensuite, ben, faut évidemment les bracelets. Mais pour les enfants, c'est un incontournable.
2: Ben oui.
1: Et sinon, ben, dernière semaine au zoo, où est-ce qu'on termine à 18h? Et après ça, pour l'Amazo, ça va tomber juste les week-ends. Donc, cette semaine, pour le zoo et l'Amazo, on en profite, c'est le temps-là.
2: Merci, puis je vais donner les sites Internet pour avoir de l'info. Festival du sport, grandebaymultisport.ca. Mm-hmm. Pour la Dame de cœur, vous pouvez aller au damedecoeur.com puis le festival du film de Knowlton, festivalfilmdeknowlton.ca.
0: Hein, ça en fait pas mal, des activités à faire. C'est ce qu'on disait tantôt, l'été loin d'être terminé. Il y a encore plein de choses à faire dans notre beau coin de pays. Et pour vous accompagner, dépendamment de l'activité que vous allez faire l'année prochaine, à venir d'ici la fin du retour, on a du Ariane Moffat, Teddy Swims, Isra. Et la prochaine, c'est Olivia Dean.
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C'était celle d'Ariane Moffat dans le Retour M105. On se dirige vers les infos à 18 avec Marianne, bien sûr. Après ça, ce sera le moment de notre première soirée M105 de la semaine. Avant, Louise attaque tantôt avec Je t'emmène au vent et celui qu'on entend présentement, c'est Teddy Swims. Bonne fin de journée.

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3: Ici Marianne Roy et voici les infos M105. Après des années de négociations, le Québec et Terre-Neuve-et-Labrador, en collaboration avec le fédéral, ont annoncé cet après-midi la conclusion d'une entente cadre visant à augmenter la capacité de production en électricité du site de Churchill Falls. L'entente prévoit des investissements de plus de 50 milliards de dollars pour l'amélioration et la construction de projets éoliens et hydroélectriques, ainsi que des projets de lignes de transport. Hydro-Québec pourrait acheter l'électricité au prix moyen de 6,2 sous par kilowattheure, soit un prix nettement inférieur aux autres sources d'énergie renouvelable, a souligné Christine Fréchette. Une technologie développée à l'Université Laval pourrait contribuer à réduire la présence d'algues bleues et vertes dans les lacs québécois, comme c'est souvent observé dans la région depuis quelques années. La solution repose sur une résine composée de petites billes capables d'absorber le phosphate, un nutriment qui favorise la prolifération des cyanobactéries. Une fois saturée, la résine peut être nettoyée et réutilisée, tandis que les phosphates récupérés peuvent être valorisés. Et un incendie s'est déclaré dimanche vers 18h dans un garage détaché d'une résidence de Granby. L'incendie serait de nature accidentelle et a été rapidement maîtrisé, mais l'intervention s'est prolongée en raison de la présence de laine soufflée. Aucun blessé n'a été rapporté et les dommages sont demeurés limités au garage. La laine soufflée a compliqué le travail des équipes puisqu'il fallait la retirer et l'arroser pour éviter toute reprise du feu. Voilà, pour plus de détails et d'autres nouvelles, rendez-vous au m105.ca.
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5: Et si on continuait à faire de la radio ensemble? Moi, je suis partant, en tout cas. Et d'ailleurs, j'y suis. On est parti pour les deux prochaines. Bienvenue dans notre première soirée. M105 cette semaine, avec entre autres Martin Garrix, le DJ et Ed Sheeran tantôt. Repeat It, ça s'en vient. One Republic aussi, ils seront. T'as du Pharrell Williams, Miley Cyrus, la chanson Doctor. Et on commence ça tout de suite avec la chanson, du moins jusqu'à présent, mais à mon avis, elle va être très difficile de les classer. Donc, la toune la plus populaire sur la planète pour 2026, Bruno Mars. Et I just might.

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0: C'était Miley Cyrus avec Pharrell Williams, Doctor, à M105, dans la soirée M105. Et avant de poursuivre en musique, on va dresser un petit portrait de la météo pour les 24 prochaines heures. Entre autres, vous l'avez constaté, ça a été gros aujourd'hui, ça restera gris pour la nuit prochaine, ce soir aussi. Mais le minimum est tout de même au-dessus des normales de saison, alors que le minimum sera de 17 pour la nuit prochaine. Si on regarde pour demain, c'est bien, alternance soleil-nuage, avec un maximum de 24. Maintenant, en musique, Miles Smith, il sera tantôt, Alex Warren aussi. Gros souvenir, Wonderwall avec les frangins. Et le groupe, finalement, britannique Oasis. Et dans quelques instants, la reine incontestée de la musique des 10, peut-être même 15 dernières années, Taylor Swift nous attend tout de suite après ceci.
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0: C'est le temps de vous inscrire pour la grande marche du grand défoulement qui s'en vient le 19 septembre prochain. Ce sera à midi jusqu'à 15, donc un bel après-midi, au parc Daniel Johnson pour soutenir la Fondation québécoise du cancer en Estrie. Et avec cet argent-là, ben, la Fondation peut offrir à peu de frais un service d'hébergement, à même le site de traitement d'oncologie, ça c'est sur le CHUS, le CHUS à Fleurimont. Des thérapies aussi complémentaires ici même à Green Bay. Alors pour vous inscrire, très simple, vous allez sur le site lamarchegd.ca, je répète ça, lamarchegd.ca. Bon, ce qui s'en vient en musique, nous autres, on tombe dans le bloc franco avec du Blue Jeans Bleu, leur coton ouaté. Karim Ouellet sera là aussi, Marie-Denise Pelletier, Gabrielle Fredette et avant, c'est Marianne qui revient avec ses infos M105 tout de suite après ceci.
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5: Ici Marianne Roy et voici les infos M105. Dans une lettre adressée au ministère de la Culture et des Communications du Québec, le pilote automobile Bertrand Godin demande de déclarer le complexe motorisé Saner comme site patrimonial. Rappelons qu'en séance de conseil du 4 août dernier, nous apprenions que le circuit automobile Saner à Saint-Pie pourrait être exproprié afin de faire place à une future école secondaire dans les 2 à 4 prochaines années. Dans sa lettre, M. Godin rappelle que le circuit Saner a été inauguré au début des années 70 par Jacques Guertin et qu'il a comme but premier d'encadrer les amateurs de vitesse et de course dans un lieu sécuritaire. À l'approche des élections, le président de la Centrale des syndicats du Québec, Éric Gingras, presse les partis politiques à reconnaître que le réseau de l'éducation va mal. Il mentionne que le réseau fait face à un manque de financement, à une pénurie de personnel et à une lourdeur des tâches. Il évoque aussi la précarité d'emploi qui nuit à l'attraction et à la rétention du personnel. Une nouvelle application mobile baptisée Okérico a été développée pour aider les agriculteurs québécois à surveiller leur santé mentale. Elle permet aux utilisateurs d'évaluer quotidiennement leur état d'esprit et de suivre son évolution. L'outil propose également des ressources d'aide adaptées à chaque région du Québec. Si un agriculteur affiche des signes persistants de détresse, l'application peut l'encourager à contacter un proche ou une ressource de soutien. Voilà, pour plus de détails et d'autres nouvelles, rendez-vous au m105.ca.
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0: Beau temps, mauvais temps. Samedi qui s'en vient, direction le parc Daniel Johnson pour le festival du sport de Green Bay. Ça commence à midi jusqu'à 16h. Vous pourrez vous initier, vous pourrez pratiquer des activités. Il y en a une vingtaine qui nous sont proposées. Des jeux gonflables pour les enfants, du maquillage, machine à mousse, kiosque pour styler, le casque de vélo, le casque de skate, un endroit de faire des graffitis aussi. Bref, tout est gratuit. Et si ça vous tente de connaître la programmation au complet, je vous ai parlé de 20 activités, ben, vous allez les connaître en visitant le site de Green Bay Multisport, qui est pas compliqué. C'est greenbaymultisport.ca. Invitation, bien sûr, de la radio que vous écoutez. Une en radio qui s'appelle M105, qui est numéro 1 en Haute-Yamaska et dans Beaumont-Missisquoi. En passant, le gars qui vous parle, c'est Marlon jusqu'à 20 en ce lundi. Avec comme réserve musicale Jean-François Posé, K1, Zaz, Alex Nevsky et encore plus.
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0: Et voilà. C'est là-dessus qu'on finit pour aujourd'hui. Je suis Marlon. Je vous souhaite une excellente fin de journée. Puis on remet ça demain dans le Retour M105 avec Marianne et bien sûr Lydia. Édition spéciale demain, Festival international de la chanson de Green Bay, alors qu'on va avoir comme invité pas mal tout le long du show, donc de 4h jusqu'à 17h30 environ, des gens impliqués dans le festival pour nous parler de ce qui s'en vient cette semaine, parce que c'est la semaine des demi-finales, mais aussi la semaine de la grande finale. Alors, c'est un rendez-vous à ne pas manquer pour en savoir plus demain, à partir de 4. Salut!
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7: Ici Marianne Roy et voici les infos M105. Après des années de négociations, le Québec et Terre-Neuve et Labrador, en collaboration avec le fédéral, ont annoncé cet après-midi la conclusion d'une entente cadre visant à augmenter la capacité de production en électricité du site de Churchill Falls. L'entente prévoit des investissements de plus de 50 milliards de dollars pour l'amélioration et la construction de projets éoliens et hydroélectriques, ainsi que des projets de lignes de transport. Hydro-Québec pourrait acheter l'électricité au prix moyen de 6,2 sous par kilowattheure, soit un prix nettement inférieur aux autres sources d'énergie renouvelable, a souligné Christine Fréchette. Une technologie développée à l'Université Laval pourrait contribuer à réduire la présence d'algues bleues et vertes dans les lacs québécois, comme c'est souvent observé dans la région depuis quelques années. La solution repose sur une résine composée de petites billes capables d'absorber le phosphate, un nutriment qui favorise la prolifération des cyanobactéries. Une fois saturée, la résine peut être nettoyée et réutilisée, tandis que les phosphates récupérés peuvent être valorisés. Et un incendie s'est déclaré dimanche vers 18h dans un garage détaché d'une résidence de Granby. L'incendie serait de nature accidentelle et a été rapidement maîtrisé, mais l'intervention s'est prolongée en raison de la présence de laine soufflée. Aucun blessé n'a été rapporté et les dommages sont demeurés limités au garage. La laine soufflée a compliqué le travail des équipes puisqu'il fallait la retirer et l'arroser pour éviter toute reprise du feu. Voilà, pour plus de détails et d'autres nouvelles, rendez-vous au m105.ca.
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